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1: C'est l'heure de l'éphéméride du 21 mai. Bonne fête Constantin, Tino, Constantine. Leur couleur le vert, leur chiffre le 4 et le 7. Les naissances du 21 mai, Annette Jour de la photographe. Robert Castel, l'acteur humoriste. En 1933, c'est la naissance de Maurice André, le trompettiste. En 1917, Raymond Burr, l'acteur canadien. En 1909, Guy de Rothschild, baron banquier français. Et en 1844, Henri-Julien Félix Rousseau, dit le douanier, le peintre naïf français. Les décès. En 2018, Clint Welker, acteur connu dans la série télévisée Cheyenne et dans Les Douze Salopards. En 2013, Antoine Bourserier, le comédien. En 2002, Niki de Saint-Phalle, l'artiste française, plasticienne, peintre, sculpteur et réalisatrice de films. En 2000, Barbara Cartland, la romancière anglaise. En 1952, John Garfield, à New York, l'acteur américain. En 2013, une tornade aux États-Unis avec des vents de plus de 300 km/h et un diamètre de 3 km ravage la ville de Moore. En 1996, c'est le naufrage d'un ferry sur le lac Victoria en Tanzanie, faisant 700 morts. En 1992, c'est l'accord des 12 sur la politique agricole commune. En 1979, le chanteur Elton John, premier au monde à se produire en tournée en Union soviétique. En 1927, c'est la première traversée aérienne en solitaire de l'Atlantique, Charles Lindbergh atterrit au Bourget. En 1804, c'est l'ouverture du cimetière du Père Lachaise. Et en 1681, c'est l'ouverture du canal du Midi, 321 km, et c'est l'œuvre de l'ingénieur Riquet. Le dicton, un verse de mai, a plus de pouvoir que 10 arrosoirs.
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1: Le coup de cœur télévisé en ce jeudi TF1 propose Aka. C'est un film de Morgan Dalibert, un policier états-unien de 2023 avec Alban Lenoir et Eric Cantona. L'agent infiltré, Adam Franco, effectue le sale boulot partout où il est nécessaire. Sa nouvelle mission, intégrer une organisation criminelle en France pour déjouer un attentat terroriste imminent dans la capitale. 21h10, France 2, comme de l'habitude, propose le jeudi Envoyé spécial. Nous n'avons pas encore les reportages qui seront sans doute très liés à l'actualité. Il y a de quoi faire. Arte, à 20h55, la série Etty, avec Julia Windisch-Bauer et Sébastien Kor. Amsterdam est occupé depuis peu par l'armée allemande. Etty Hillesum, étudiante en droit issue d'une famille juive russo-néerlandaise, est une jeune femme indépendante qui refuse les conventions de son temps. Il y aura un deuxième épisode à 21h50 et un troisième à 22h35. Et à 23h30, c'est Emily Schindler. Vous connaissez tous, bien sûr, le documentaire, mais surtout le film, la liste de Schindler. Et c'est un film culte de Steven Spielberg, bien sûr. Oscar Schindler s'est imposé dans la mémoire collective comme un héros et un juste dont la fameuse liste a permis de sauver entre 1200 et 1300 juifs des camps de concentration nazis. Mais que sait-on de sa femme, Emily Schindler? Eh bien, le reportage y reviendra. Mon coluche à moi, c'est un documentaire de Michel Denisot sur TMC à 21h25. Coluche trouvait la mort sur la route de Provence le 19 juin 1986. Et 40 ans plus tard, Michel Denisot se souvient de rencontre les proches de Coluche et les artistes d'aujourd'hui qu'il a inspiré de leur rencontre sur une piste de karting à Montlhéry à leurs années de folle liberté à Canal. Michel se rappelle de Michel. Et que ce que veulent les femmes, c'est le film de Nancy Meyers sur TFX et sur Vosges TV à 20h45. Le monde comme il va, nous sommes les oubliés de Sébastien Beck.
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1: Bonjour à tous, nous fêtons Constantin. Alors quelle sera l'ambiance de la journée?
2: Vous qui êtes bélier, l'influence de Pluton génère un climat planétaire qui vous invite à semer des idées et à cultiver des envies.
1: Taureau, une situation du passé semble ressurgir et il faudra bien évidemment y faire face.
2: Gémeaux, des décisions sont à prendre et ce de façon ferme. Et oui, vous devez passer à l'action.
1: Cancer, du retard est à craindre dans l'organisation du travail.
2: Les lions, écoutez votre intuition plutôt que votre raison et demandez-vous ce qui vous ferait vraiment plaisir.
1: Vierge, si vous avez besoin d'un conseil, sachez qu'une personne de confiance autour de vous sera là.
2: Les balances, de bonnes surprises vous attendent et une accalmie bienvenue se profile.
1: Scorpion, vous ne savez pas trop où vous allez ou ce que vous voulez faire, vous vous posez trop de questions.
2: Sagittaire, vous prenez sur vous en ce moment, vous paierez de vos actes passés.
1: Capricorne, quelques tensions sont à craindre. Il y a, semble-t-il, quelqu'un qui sème le trouble sur votre chemin.
2: Aujourd'hui, Verseau, vous vous efforcerez d'être équitable dans vos jugements afin de n'offenser personne.
1: Enfin, Poisson, votre renommée est en jeu. Vous serez à la hauteur de vos responsabilités. Bonne journée à tous. À demain pour un nouvel horoscope. Nous fêterons Émile.

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1: La vie au pays de Remiremont, un atelier d'écriture avec Laurence Van Aeren, auteure et animatrice professionnelle. Elle propose un cycle d'ateliers d'écriture une fois par mois jusqu'en juin. Vous pourrez vous essayer au plaisir des mots samedi 23 mai de 14h à 17h à la médiathèque intercommunale Le Cercle. C'est gratuit, c'est sur inscription, organisé donc par la médiathèque. Les fléchettes traditionnelles Master de Ligue 2026, équipe le samedi à 10h, doublette le dimanche à 10h, individuel le dimanche à partir de 13h30. C'est samedi 23 et dimanche 24 mai au gymnase Charlet. Entrée libre, renseignements et inscriptions au 06 30 99 49 46, organisé par le club d'artistes. Dimanche 24 mai, stage de danse venu exceptionnel de Jonathan Genvrin, professeur de la Star Academy, pour deux stages de danse. Le premier stage de 10h à midi, le deuxième stage de 14h à 16h au gymnase donc du Tertre. Adhérent à la Danse Moderne Academy, c'est 45 euros. Non adhérent à la Danse Moderne Academy, donc 50 euros. Réservation sur www.lloasso.com, association-dance-moderne-académie. Enfin, vous trouverez en tant que bon spécialiste de l'Internet. Samedi 23 mai, ce sera la Nuit Européenne des Musées, de 20h à 23h. L'entrée est libre et gratuite. Au musée Charles de Bruyère, de 20h à 23h, exposition. Auguste Jacquot, artiste et lithographe, et de 1974 à 1967, c'est comme ça qu'il a vécu. À 20h, présentation de l'exposition par le conservateur. De 20h à 23h, jeu de piste d'hier à aujourd'hui, les ancêtres de nos objets au quotidien. Et puis à 21h et 22h, visite guidée, découvrir le musée. Musée Charles Fréry, de 20h à 23h, l'exposition La forêt céleste d'Arnaud Clair et rencontre avec l'artiste. De 20h à 23h, jeu de piste, enquête au musée. Et à 20h, 21h, 22h, visite guidée dans la maison du collectionneur. Bon moment à passer donc au moment de cette nuit des musées. Et puis Auguste Jacquot, l'exposition au musée Charles de Bruyère du 18 au 24 mai. Ce sera l'exposition d'Auguste Jacquot, donc artiste et lithographe. Et l'exposition présente son fonds d'atelier donné par son arrière-petite-fille quand même.
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Bon réveil à tous, heureux de vous retrouver, c'est Naïma avec vous sur Radio Débat. Alors nous sommes jeudi 21 mai et on fête les Constantins. Le soleil se lève à 6h02 et se couche à 21h33, tout de suite à l'éage de garder près de moi.

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3: Bonjour à tous. Un caillot de sang dans une veine, voici comment se définit la phlébite. Un trouble caractérisé par des douleurs sourdes au mollet ou à la cuisse. Une situation à ne pas négliger tant les complications peuvent être dramatiques. Le réseau veineux des membres inférieurs comporte d'une part un réseau profond constitué de veines situées dans les muscles et qui transporte 90% du sang veineux et d'autre part un réseau superficiel de veines situées sous la peau. Si un caillot se forme dans une veine superficielle, la phlébite l'est tout autant. En revanche, s'il se développe dans le réseau profond, on parle alors de phlébite profonde. Le caillot colle à la paroi de la veine du mollet. Lorsque l'organisme ne parvient pas à le détruire, il peut s'étendre vers la cuisse sous forme d'une partie flottante qui peut se détacher facilement. Il y a alors un risque important d'embolie pulmonaire. Les situations à risque sont celles qui ralentissent la remontée du sang des veines vers le cœur. Si le sang stagne, la formation de caillots est favorisée. Toute situation d'immobilité des membres inférieurs favorise ainsi la coagulation. Alitement prolongé, port d'un plâtre, voyage de plusieurs heures en avion, train ou voiture. La grossesse, l'obésité, le tabagisme et l'avancée en âge favorisent la formation d'un thrombus, tout comme la prise de certains médicaments comme la contraception hormonale ou des corticoïdes. Si la phlébite peut parfois être asymptomatique, certains signes doivent vous pousser à consulter. On parle ici d'une douleur au mollet, d'une sensation de lourdeur dans la jambe, d'un œdème et d'un durcissement du mollet ou encore d'une sensation de chaleur. Après examen, votre médecin traitant peut être amené à vous prescrire des examens complémentaires. Et si le diagnostic de phlébite est confirmé, différents traitements anticoagulants pourront être utilisés.

C'est l'heure de l'éphéméride du 21 mai. Bonne fête Constantin, Tino, Constantine. Leur couleur le vert, leur chiffre le 4 et le 7. Les naissances du 21 mai, Annette Jour de la photographe. Robert Castel, l'acteur humoriste. En 1933, c'est la naissance de Maurice André, le trompettiste. En 1917, Raymond Burr, l'acteur canadien. En 1909, Guy de Rothschild, baron, banquier français. Et en 1844, Henri-Julien Félix Rousseau, dit le douanier, le peintre naïf français. Les décès. En 2018, Clint Welker, acteur connu dans la série télévisée Cheyenne et dans Les 12 salopards. En 2013, Antoine Bourserier, le comédien. En 2002, Niki de Saint-Phalle, l'artiste française, plasticienne, peintre, sculpteur et réalisatrice de films. En 2000, Barbara Cartland, la romancière anglaise. En 1952, John Garfield, à New York, l'acteur américain. En 2013, une tornade aux États-Unis avec des vents de plus de 300 km/h et un diamètre de 3 km ravage la ville de Moore. En 1996, c'est le naufrage d'un ferry sur le lac Victoria en Tanzanie, faisant 700 morts. En 1992, c'est l'accord des 12 sur la politique agricole commune. En 1979, le chanteur Elton John, premier au monde à se produire en tournée en Union soviétique. En 1927, c'est la première traversée aérienne en solitaire de l'Atlantique, Charles Lindbergh atterrit au Bourget. En 1804, c'est l'ouverture du cimetière du Père-Lachaise. Et en 1681, c'est l'ouverture du canal du Midi, 321 km, et c'est l'œuvre de l'ingénieur Riquet. Le dicton, averse de mai, a plus de pouvoir que 10 arrosoirs.

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1: La scierie Duhou, basée à Ramonchamp, est à la recherche d'un opérateur de machine. C'est pour un poste à 35 heures. Et puis, on recherche également un trieur pour un poste, là encore, à 35 heures. Alors, pour ces deux offres, vous pouvez contacter le 03 29 25 01 93 ou bien écrire à l'adresse conta@scierieduhou.fr. L'auberge des sources située au haut du thème Château Lambert est à la recherche d'un employé polyvalent de restaurant. C'est pour un job d'été, un CDD de 2 mois à 35 heures par semaine. Un poste qui est ouvert aux débutants. Alors vous pouvez vous rendre directement sur place ou bien envoyer votre CV à l'adresse auberge.d.source@gmail.com. Une entreprise de Remiremont est à la recherche d'un conseiller de vente et services après-vente multimédia pour un contrat à durée déterminée de 12 mois. Alors c'est un contrat d'apprentissage précisément qui vous est proposé pour préparer des titres professionnels d'employé commercial ou bien conseiller de vente. À noter que ce contrat d'apprentissage est ouvert à tout le monde. À Saint-Étienne-les-Remiremont, un médiateur culturel est recherché pour encadrer la microfolie. Alors, c'est tout simplement un dispositif national chargé d'encourager la création artistique et de favoriser l'accès aux œuvres d'art. C'est donc un contrat à durée déterminée de 3 mois à temps partiel, 20 heures par semaine, qui vous est proposé pour ce poste, qui est ouvert aux débutants avec une formation Bac plus 2 ou équivalent. Il faut être également titulaire du permis pour postuler. À Arches, on recherche un technicien support informatique pour une mission intérimaire de 6 mois à 35 heures par semaine avec au moins 4 ans d'expérience et la maîtrise de l'anglais obligatoire. Une entreprise basée sur Elouette à la recherche d'un conducteur de machines de conditionnement pour une mission intérimaire de 3 mois à 35 heures par semaine avec au moins 1 an d'expérience. La municipalité de Xertigny est à la recherche d'un chargé de communication. C'est pour un contrat à durée déterminée de 12 mois, à temps partiel, 24 heures par semaine. Pour ce poste, on vous demande au moins un an d'expérience sur poste similaire, avec également le permis B. À Gérardmer, c'est un poissonnier vendeur pour le rayon marée qui est recherché pour un remplacement, une mission intérimaire de 4 mois à 35 heures par semaine, et on vous demande un an d'expérience. Toujours sur Gérardmer, avec la société Pandore & Co, un plongeur et aide de cuisine est recherché pour un CDI à 35 heures par semaine. C'est un poste qui est ouvert aux débutants. L'atelier de Gérardmer est à la recherche d'un cuisinier pour un poste en CDI à 39 heures par semaine, à pourvoir dès le 15 juin et avec au moins un an d'expérience.
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2: C'est aujourd'hui un rendez-vous spécial avec l'inédit, l'original, le surprenant. Retrouver des Beatles comme si Bach eût été leur compositeur, retrouver un Cumbachero, grand succès d'Amérique du Sud interprété à l'orgue électronique, ou un extrait du très fameux opéra symbolique de Mozart, La flûte enchantée, interprété par un ensemble d'instruments traditionnels autrichiens, entre autres hackbrett, sitar, flûte, etc. Retrouvez aussi un très grand succès de Piaf, une goualande du pauvre Jean, interprété au piano bastringue, c'est-à-dire un piano désaccordé. Bref, voilà établi le programme de ces quelques 13 minutes de fantastiques découvertes. Mais avant tout, connaissez-vous l'art du yodel? C'est l'une des façons toutes suisses de chanter les chansons traditionnelles de ce pays alpestre. Lorsque le yodel remplace la clarinette dans un air traditionnel d'Europe centrale, clarinette polka pour ne pas le citer, c'est une pure prouesse. Écoutez.

0: Tendance de ce jeudi présentée par Anna et Carla Pissérément qui prend le micro pour le 7-9. Quant à moi, j'ai le plaisir de vous retrouver à 9h. A tout de suite.
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0: Bonjour à tous, nous fêtons Constantin. Alors, quelle sera l'ambiance de la journée?
1: Vous qui êtes bélier, l'influence de Pluton génère un climat planétaire qui vous invite à semer des idées et à cultiver des envies.
0: Taureau, une situation du passé semble ressurgir et il faudra bien évidemment y faire face.
1: Gémeaux, des décisions sont à prendre et ce, de façon ferme. Et oui, vous devez passer à l'action.
0: Cancer, du retard est à craindre dans l'organisation du travail.
1: Les lions, écoutez votre intuition plutôt que votre raison et demandez-vous ce qui vous ferait vraiment plaisir.
0: Vierge, si vous avez besoin d'un conseil, sachez qu'une personne de confiance autour de vous sera là.
1: Les balances, de bonnes surprises vous attendent et une accalmie bienvenue se profile.
0: Scorpion, vous ne savez pas trop où vous allez ou ce que vous voulez faire. Vous vous posez trop de questions.
1: Sagittaire, vous prenez sur vous en ce moment. Vous paierez de vos actes passés.
0: Capricorne, quelques tensions sont à craindre. Il y a, semble-t-il, quelqu'un qui sème le trouble sur votre chemin.
1: Aujourd'hui, Verseau, vous vous efforcerez d'être équitable dans vos jugements afin de n'offenser personne.
0: Enfin, Poisson, votre renommée est en jeu. Vous serez à la hauteur de vos responsabilités. Bonne journée à tous. À demain pour un nouvel horoscope. Nous fêterons Émile. 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

0: vous pourrez vous essayer au plaisir des mots, samedi 23 mai de 14h à 17h à la médiathèque intercommunale Le Cercle. C'est gratuit, c'est sur inscription, organisé donc par la médiathèque. Les fléchettes traditionnelles Master de Ligue 2026, équipe le samedi à 10h, doublette le dimanche à 10h, individuel le dimanche à partir de 13h30. C'est samedi 23 et dimanche 24 mai au gymnase Charlet. Entrée libre, renseignements et inscriptions au 06 30 99 49 46, organisé par le club d'artistes. Dimanche 24 mai, stage de danse venu exceptionnel de Jonathan Genvrin, professeur de la Star Academy, pour deux stages de danse. Le premier stage de 10h à midi, le deuxième stage de 14h à 16h, au gymnase donc du Tertre, adhérent à la Danse Moderne Academy, c'est 45€. Non adhérent à la Danse Moderne Academy, donc 50€. Réservation sur www.loasso.com, association-dansemoderneacademy. Enfin, vous trouverez en tant que bon spécialiste de l'Internet. Samedi 23 mai, ce sera la Nuit Européenne des Musées. De 20h à 23h, l'entrée est libre et gratuite. Au musée Charles de Bruyère, de 20h à 23h, exposition. Auguste Jacquot, artiste et lithographe, de 1974 à 1967, c'est comme ça qu'il a vécu. À 20h, présentation de l'exposition par le conservateur. De 20h à 23h, jeu de piste, d'hier à aujourd'hui, les ancêtres de nos objets au quotidien. Et puis à 21h et 22h, visite guidée, découvrir le musée. Musée Charles Fréry, de 20h à 23h, exposition La Forêt Céleste d'Arnaud Clerc et rencontre avec l'artiste. De 20h à 23h, jeu de piste, enquête au musée. Et à 20h, 21h, 22h, visite guidée dans la maison du collectionneur. Bon moment à passer donc en moment de cette nuit des musées. Et puis Auguste Jacquot, l'exposition au musée Charles de Bruyère du 18 au 24 mai. Ce sera l'exposition d'Auguste Jacquot, donc artiste et lithographe. Et l'exposition présente son fonds d'atelier donné par son arrière-petite-fille quand même.
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0: Richard Anthony, souvenir à présent, tu peux t'en aller, 7h06.
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0: Et si je bougeais mieux au quotidien, ce jeudi 21 mai de 10h à 11h30, il y a un sport adapté, un atelier mêlant théorie et pratique pour découvrir l'activité physique adaptée. Maison Sport Santé, 3 rue de la Pierre Tourneros. Et c'est gratuit, organisé par le pays de Remiremont et ses vallées. Guillaume va arriver avec son histoire d'un jour. Il y aura Jean-Louis Aubert aussi. Voici Johnny Clegg à Simbonang.

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2: Nous sommes aujourd'hui le 21 mai. La FIFA, la Fédération Internationale de Football, est née un 21 mai, le 21 mai 1904. Une de ses grandes compétitions n'est autre que la Coupe du Monde de Football. Tout de suite, le début de cette belle histoire. Saint Graal de tout footballeur qui ne rêve pas un jour pouvoir s'accaparer le beau trophée doré, le plus convoité, celui de la Coupe du Monde de football. Mais comment est née cette énorme machine à succès? L'élaboration de cette compétition, le plus grand événement sportif mondial après les Jeux Olympiques, démarre quasiment en même temps que l'établissement de la Fédération Internationale. En effet, la FIFA a été créée le 21 mai 1904 et déjà dans ses premiers statuts a été consacré un article annonçant la création d'un championnat international dont la fédération serait son unique corps organisateur. Initialement prévu en 1905 en Suisse, le projet mettra finalement quelques années à aboutir. En 1921, entre en fonction à la présidence de la FIFA le français Jules Rimet. Celui-ci va vite faire évoluer ce dossier de genèse de la compétition. Dès 1926, il lance une commission d'études afin de la préparer. Le fameux mondial aura ainsi lieu tous les 4 ans, et ceci dès l'année 1930. Restait encore le nom de l'hôte de cette première édition, et le choix de la FIFA s'est donc arrêté sur l'Uruguay. Alors me direz-vous, pourquoi faire autant de routes en Amérique du Sud? Eh bien, d'une part, il ne faut pas oublier que la Céleste, la sélection uruguayenne, fut à l'époque double championne olympique en titre, mais qu'on y célébrait également en ce pays le centenaire de son indépendance, d'où aussi le nom de son stade national, El Stadio Centenario, le stade du centenaire construit pour l'occasion afin de recevoir ce tout premier tournoi mondial. Seule la France, la Belgique, la Roumanie et la Yougoslavie seront les représentantes européennes. Et le trophée alors? La récompense originelle représentait une femme ailée, rappelant Niké, la déesse grecque de la victoire. Une coupe pesant près de 4 kilos tout de même, fait d'or et d'argent. Elle est le fruit du travail du sculpteur hexagonal Abel Lafleur. Celle-ci, dans un premier temps, recevra le nom de Victoire, puis fut rebaptisée en l'honneur du président de la FIFA, Coupe Jules Rimet, et fut ainsi remise le 30 juillet 1930 au vainqueur, sans surprise, le pays hôte ultra favori, l'Uruguay, battant son voisin argentin par le score de 4-2. Des années d'élaboration pour une conquête sportive planétaire qui fait encore aujourd'hui tourner la tête de tous les footeux depuis presque 90 ans. On se donne rendez-vous demain pour d'autres histoires d'un jour avec Mémoire Sport.
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Aubert, comme un accord, 7h18. Venez marcher et découvrir les paysages de Ramonchamp. La commune propose une sortie nature samedi 23 mai. Les guides et animateurs passionnés vous embarquent pour une marche au sein de la commune. Au programme d'histoire locale, le patrimoine forestier, la botanique, mais aussi les effets du réchauffement climatique. Guide qui établira l'itinéraire et au départ vous le communiquera. C'est devant la mairie à 14h. Inscription nécessaire, contactez Nathalie 06 62 51 66 90. Bien sûr, c'est gratos. Clo-clo cette année-là. C'est...

Clou-clou, cette année-là, 7h22, samedi 23 mai, de 20h à 22h, il y a l'Open d'échecs 2026 à l'ESCP Place de la Prandière à Cornimont, à gagner 3 mois d'abonnement Platinum, platinumchase.com par ronde, tout niveau, savoir jouer, bah oui, moi je sais pas, hein. Adhésion à l'ECSP obligatoire, 3 euros pour les 12-18 ans, 5 euros pour les adultes, inscription au 06 18 47 58 60. Tom Kazak va arriver avec les courses de ce jeudi, voici Kenny Williams, World Celebration.

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3: Bonjour, bonjour à tous. Retour à l'hippodrome de Paris-Longchamp et les 1400 mètres du prix de la ville de Paris à l'occasion du Quintet Plus de ce jeudi 21 mai 2026. Réservés aux seuls chevaux âgés de 3 ans, ils seront 16 au départ vers 20h15. En tête de notre sélection, le 3, Saint-Sens, bon troisième récemment sur le parcours qui nous intéresse, confié à Maxime Guyon, il peut de nouveau s'illustrer. Suivi du 11, mais l'usine du Houlet qui doit être rachetée impérativement tant sa dernière sortie est trop mauvaise pour être exacte. Le 8, Mister George, bénéficiant de la confiance de son entraînement. Le 14, Senna Julia, prise en note à Nancy lors de sa dernière prestation. Et enfin le 6, Bassanti, sur la montante actuellement, il complétera notre sélection. Une sélection que vous pouvez retrouver sur ma chaîne YouTube Tom Kazakh, les pronostics hippiques avec mes dernières minutes. Donc notre choix aujourd'hui, premier le 3, Saint-Sens. Second le 11, Mélusine du Houlet. Troisième le 8, Mister George. Quatrième le 14, Sena Julia. Cinquième le 6, Bassanti. Le second choix le 15, le 9 et le 5. Et à vous la fortune.
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1: Avec Radio des Ballons, voici les offres d'emploi de notre secteur vosgien.
2: La scierie Duhou, basée à Ramonchamp, est à la recherche d'un opérateur de machine. C'est pour un poste à 35 heures. Et puis, on recherche également un trieur pour un poste, là encore, à 35 heures. Alors, pour ces deux offres, vous pouvez contacter le 03 29 25 01 93 ou bien écrire à l'adresse conta@scierieduhou.fr. L'auberge des Sources, située au Haut-du-Thème, Château-Lambert, est à la recherche d'un employé polyvalent de restaurant. C'est pour un job d'été, un CDD de 2 mois à 35 heures par semaine. Un poste qui est ouvert aux débutants. Alors vous pouvez vous rendre directement sur place ou bien envoyer votre CV à l'adresse auberge.des.sources@gmail.com. Une entreprise de Remiremont est à la recherche d'un conseiller de vente et service après-vente multimédia pour un contrat à durée déterminée de 12 mois. Alors c'est un contrat d'apprentissage précisément qui vous est proposé pour préparer des titres professionnels d'employé commercial ou bien conseiller de vente. À noter que ce contrat d'apprentissage est ouvert à tout le monde. À Saint-Étienne-les-Remiremont, un médiateur culturel est recherché pour encadrer la microfolie. Alors, c'est tout simplement un dispositif national chargé d'encourager la création artistique et de favoriser l'accès aux œuvres d'art. C'est donc un contrat à durée déterminée de 3 mois à temps partiel, 20 heures par semaine, qui vous est proposé pour ce poste, qui est ouvert aux débutants avec une formation Bac plus 2 ou équivalent. Il faut être également titulaire du permis pour postuler. À Arches, on recherche un technicien support informatique pour une mission intérimaire de 6 mois à 35 heures par semaine avec au moins 4 ans d'expérience et la maîtrise de l'anglais obligatoire. Une entreprise basée sur Elouette à la recherche d'un conducteur de machine de conditionnement pour une mission intérimaire de 3 mois à 35 heures par semaine avec au moins 1 an d'expérience. La municipalité de Xertigny est à la recherche d'un chargé de communication. C'est pour un contrat à durée déterminée de 12 mois, à temps partiel, 24 heures par semaine. Pour ce poste, on vous demande au moins 1 an d'expérience sur poste similaire, avec également le permis B. À Gérardmer, c'est un poissonnier vendeur pour le rayon marée qui est recherché pour un remplacement. Une mission intérimaire de 4 mois à 35 heures par semaine et on vous demande 1 an d'expérience. Toujours sur Gérardmer, avec la société Pandore & Co, un plongeur et de cuisine est recherché pour un CDI à 35 heures par semaine. C'est un poste qui est ouvert aux débutants. L'atelier de Gérardmer est à la recherche d'un cuisinier pour un poste en CDI à 39 heures par semaine, à pourvoir dès le 15 juin et avec au moins 1 an d'expérience.
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Salut, c'est Raphaël et voici la une de votre quotidien Vosges Matin pour ce jeudi avec une page santé et ses autres thérapies qui font du bien. En page Vosges, plus aucune fécondation in vitro ne pourra être réalisée à partir du 18 juin. Vosges permis à 17 ans avec un premier bilan positif. Vitel des foulées qui gardent leur attractivité en page sport. Pousser des milliers de visiteurs au salon de l'herbe. Et puis avec Vosges Matin, vous retrouvez bien sûr le journal de Saint-Dié Remiremont et à la Bresse, le chantier de la rue Paul Claudel fait ressurgir des vestiges du passé industriel. Saint-Dié, à tout âge, les ruptures amicales peuvent être douloureuses. Et puis enfin à Remiremont, le club McLaren France expose une vingtaine de supercars dans le centre-ville entre deux courses sur le territoire. Excellente journée avec Radio des Ballons et à tout à l'heure.

0: Sarah Fabian l'oubli, 8h20. Gym prévention santé aujourd'hui animé par Ciel Bleu ce vendredi donc de 13h30 à 14h30 à la résidence Le Parc. C'est pour partir de 60 ans, c'est gratuit sur inscription 03 29 23 39 08. Jean Le Loup et le Québec 1990.
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0: avec cette chanson.
1: Jean Loup, 1990, 8h moins le quart.
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1: L'outillot, ce samedi 23 mai, c'est la nuit de la mine, entrée libre des 17h, vieux métier, animation pour enfants, artisanat, théâtre et musique, auberge des mineurs, accès uniquement par navette gratuite tout au long de la soirée, rendez-vous sur le parking du musée 47 rue de la Gare, la navette passera par là, avec Minérailles et les hautes mines, bien sûr. Voici Oria, et Oria c'est le titre leader de Radio des Ballons en ce moment, soirée mondaine.

0: Charles Mandel, toujours leader du V40, 7h49.
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0: Hey, c'est de l'écoute des oiseaux de montagne, c'est samedi 23 mai, site ENS du Col des Haies à Saulsure. L'animation proposée dans le cadre de la fête de la nature, durée environ 2h à 2h30, jumelles bienvenue, curiosité indispensable, équipement, chaussures de marche, vêtements adaptés de la météo de montagne, c'est gratuit pour tout public, c'est sur inscription. Vous contactez le 07 83 84 86 89, la cabane des sauterets, @gmail.com.

0: Ah ben, Waterloo, à 7h51, sur Radio des Ballons, comme partout ailleurs, nous sommes le jeudi 21 mai, le soleil se lève à 6h02, se couchera à 21h33, nous fêtons Constantin aujourd'hui. Pour rendre visite à un ami, aucun chemin n'est trop long. C'est un proverbe tout simplement ukrainien.
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0: Et ce 21 mai, c'est en 1681, l'ouverture du canal du Midi. Et oui, œuvre de l'ingénieur Paul Riquet. En 1804, c'était l'ouverture du cimetière du Père Lachaise, donc c'est pas tout à fait la même chose. Hein. Et en 1932, Amelia Earhart, première femme à traverser l'Atlantique seule en avion. En 1945, Humphrey Bogart épouse Lorraine Bacall. En 1975, c'est l'ouverture en République fédérale allemande à l'époque, hein, du procès de la bande Bader. Et en 1996, le naufrage d'un ferry sur le lac Victoria en Tanzanie qui fait environ 800 morts. Et que les catastrophes, c'est pas tellement né d'aujourd'hui. Sylvie et Alain vont arriver avec l'horoscope. Voici notre Vosgien Petit K, matin à rallonge. Et bon, forcément ce matin d'ailleurs. Et pourquoi t'es aussi tout vert et aussi poilu? Parce que je suis un kiwi du con.
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0: Bonjour à tous, nous fêtons Constantin. Alors, quelle sera l'ambiance de la journée?
1: Vous qui êtes bélier, l'influence de Pluton génère un climat planétaire qui vous invite à semer des idées et à cultiver des envies.
0: Taureau, une situation du passé semble ressurgir, il faudra bien évidemment y faire face.
1: Gémeaux, des décisions sont à prendre et ce de façon ferme. Et oui, vous devez passer à l'action.
0: Cancer, du retard est à craindre dans l'organisation du travail.
1: Les lions, écoutez votre intuition plutôt que votre raison et demandez-vous ce qui vous ferait vraiment plaisir.
0: Vierge, si vous avez besoin d'un conseil, sachez qu'une personne de confiance autour de vous sera là.
1: Les balances, de bonnes surprises vous attendent et une accalmie bienvenue se profile.
0: Scorpion, vous ne savez pas trop où vous allez ou ce que vous voulez faire. Vous vous posez trop de questions.
1: Sagittaire, vous prenez sur vous en ce moment. Vous paierez de vos actes passés.
0: Capricorne, quelques tensions sont à craindre.

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0: 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À très vite.
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4: Les remiremont hier, l'alerte a été donnée vers 3h pour un incendie. Les pompiers et la police arrivés sur place ont découvert des conteneurs à poubelles en flammes qui se sont propagés à des véhicules. Si l'incendie a pu être maîtrisé, il aura occasionné tout de même pas mal de dégâts. Une enquête est en cours, l'origine criminelle ne fait pas de doute. Un début d'incendie a eu lieu hier en début d'après-midi à Taon, dans les anciens

0: l'enquête, les forces de l'ordre entraient dans un appartement où ont été découverts 8 kilos de cannabis, des armes ou encore des drones. Le locataire du logement et un dealer ont été condamnés à 2 ans de prison, dont un avec sursis. L'homme à la tête du trafic a écopé de 3 ans de prison et de 7000 euros d'amende. Il a fait appel. À partir du 18 juin, plus aucune fécondation in vitro ne pourra être réalisée dans les Vosges. Les familles concernées devront alors se diriger vers Nancy, Besançon ou Strasbourg. L'hôpital Émile Durkheim d'Épinal n'a pas déposé de dossier car il est en manque d'effectifs spécialisés. Nous avons appris le décès de Denis Giraud. Ses obsèques seront célébrées samedi à 10h en l'abbatiale de Remiremont. Décès d'Isabelle Pérez, âgée de 64 ans. Ses obsèques seront célébrées samedi à 14h30 en l'abbatiale de Remiremont. Je vous rappelle les obsèques de Didier Grandemange, âgé de 59 ans, célébrées vendredi à 14h au funérarium de Rue. Les obsèques de Nicole Daval, née Virlo, âgée de 96 ans, sont prévues vendredi à 14h30 à l'hôpital du Tillot. Les obsèques de Claire Pierrane et Aubert, âgées de 89 ans, seront célébrées vendredi à 14h30 en l'église de la Bresse. Aujourd'hui sont célébrées les obsèques de Nicole Pierrane et Didier, âgés de 86 ans, à 10h en l'église de Xon-Roulangemer. Les obsèques de Sylviane Lachambre, née Pétri, âgée de 86 ans, sont prévues à 10h30 en l'église de Ramonchamp. Les obsèques d'Annie Petitjean, née Jean Roy, âgée de 75 ans, seront célébrées à 14h30 en l'église de Fresse. Les obsèques de Jean-Claude Pelletier, âgé de 53 ans, sont prévues à 14h en l'église de Vanier. Le sport avec le cyclisme et le Tour d'Italie. 11e étape pour l'équatorien Jonathan Narvarez. C'est son 3e sur ce Giro. Le portugais Afonso Eulalio reste leader. Et puis Roland-Garros, le tournoi de tennis commence ce week-end. Aujourd'hui, ce sera les tirages au sort du tableau principal pour les hommes et les femmes. La météo avec pour ce jeudi du soleil et peu de nuages avec 23 degrés. Vendredi, soleil de 8 à 27 degrés. Puis de samedi jusqu'à lundi, encore du beau soleil. Les températures atteindront les 31 degrés.
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0: Bravo, c'était évidemment Michel Polnareff. Bonne journée à toutes et à tous.
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Il y a un vide maison qui est organisé samedi 23, dimanche 24 et lundi 25 mai de 10h à 18h au 13 rue de la Chaume au Tio. Allez, rendez-vous si vous voulez vous procurer plein de choses. Les petits Vosgiens vont arriver, Carla Bruni aussi. Voici Jimmy Cliff, Reaganite.

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1: 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Julie va vous lire le chapitre 53, En route pour Autos.
2: Alors vas-y, tu peux résumer les chapitres d'avant.
3: C'est quelques amis qui se découvrent des pouvoirs magiques et qui doivent apprendre à les maîtriser. Alors, après avoir découvert leur nouveau pouvoir, nos amis vont partir chercher la reine d'Orkis. Debout tout le monde! Il faut déjeuner, se préparer, sceller les chevaux, fermer la porte et partir. Pour arriver à Orkis, il faut au moins 3 semaines, hein, je vous rappelle. Et on prend les animaux avec nous? Répondit une voix ensommeillée. Bah, on va pas les laisser ici, bêta. Bah, alors comment on les transporte? Ça doit pas courir les rues, hein, renard. Hein. Bon, allez, calme-toi. Avec Salomé, on a ramené des sacs et des valises en gawalk. En quoi? En gawalk. C'est une plante aquatique dont on se sert pour faire des objets sans fond. Et avec de la glace, on peut même emporter de la nourriture. Donc, remplissez-la avec ce faux affaire. Mais, ce sera forcément lourd. Bah non, le gawalk ne rend pas le poids réel de ce qu'on met dedans. Elle sortit une petite valise, l'ouvrit et appela les animaux. À l'intérieur, il y avait une version d'à peu près les mêmes dimensions que la vraie réserve et des provisions pour plusieurs mois au moins. En route, tout le monde est prêt? En selle! Et voilà comment se termine mon chapitre 53.
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0: Carla Bruni, Raphaël, 8h14, et aujourd'hui il y a une animation jeu, animée par la ludothèque Vivre en Jeu, ce jeudi de 14h30 à 16h30, résidence Le Parc, à partir de 60 ans, c'est gratuit sur inscription 03 29 23 39 08. Seb, heureux.
1: Je vois bien que les choses ont changé.

8h18. Le ramassage annuel des déchets sur les pistes du domaine skiable alpin de Gérardmer aura lieu samedi 23 mai de 9h à midi. Rendez-vous au pied des pistes à la Moselaine. Tous les participants seront conviés à un apéritif à la fin du ramassage des déchets. Bon, c'est bon pour l'apéro, hein? Pierrette va arriver avec l'éphéméride de ce jeudi. Voici les Dépêches Mode, A Question of Time.

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1: C'est l'heure de l'éphéméride du 21 mai. Bonne fête Constantin, Tino, Constantine. Leur couleur le vert, leur chiffre le 4 et le 7. Les naissances du 21 mai, Annette Jour de la photographe. Robert Castel, l'acteur humoriste. En 1933, c'est la naissance de Maurice André, le trompettiste. En 1917, Raymond Burr, l'acteur canadien. En 1909, Guy de Rothschild, baron, banquier français. Et en 1844, Henri-Julien Félix Rousseau, dit le douanier, le peintre naïf français. Les décès. En 2018, Clint Welker, acteur connu dans la série télévisée Cheyenne et dans Les 12 salopards. En 2013, Antoine Bourserier, le comédien. En 2002, Niki de Saint-Phalle, l'artiste française, plasticienne, peintre, sculpteur et réalisatrice de films. En 2000, Barbara Cartland, la romancière anglaise. En 1952, John Garfield, à New York, l'acteur américain. En 2013, une tornade aux États-Unis avec des vents de plus de 300 km/h et un diamètre de 3 km ravage la ville de Moore. En 1996, c'est le naufrage d'un ferry sur le lac Victoria en Tanzanie, faisant 700 morts. En 1992, c'est l'accord des 12 sur la politique agricole commune. En 1979, le chanteur Elton John, premier au monde à se produire en tournée en Union soviétique. En 1927, c'est la première traversée aérienne en solitaire de l'Atlantique, Charles Lindbergh atterrit au Bourget. En 1804, c'est l'ouverture du cimetière du Père Lachaise. Et en 1681, c'est l'ouverture du canal du Midi, 321 km, et c'est l'œuvre de l'ingénieur Riquet. Le dicton, à verse de mai, a plus de pouvoir que 10 arrosoirs.
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0: propagée à des véhicules. Si l'incendie a pu être maîtrisé, il aura occasionné tout de même pas mal de dégâts. Une enquête est en cours. L'origine criminelle ne fait pas de doute. Un début d'incendie a eu lieu hier en début d'après-midi à Taon, dans les anciens locaux de l'entreprise BTT. Les soldats du feu ont pu rapidement venir à bout des flammes qui n'auront occasionné que peu de dégâts. Le feu serait d'origine criminelle. Deux jeunes qui ont été contrôlés aux abords du site ont finalement été interpellés pour être interrogés en gendarmerie. Au Tillot, hier après-midi, un homme de 50 ans a chuté alors qu'il était sur un deux-roues. Les secours ont hospitalisé l'homme qui saignait des oreilles pour des examens de contrôle. Au tribunal d'Épinal, trois hommes viennent d'être jugés pour trafic de drogue. C'est en février dernier que, suite à une enquête, les forces de l'ordre entraient dans un appartement où ont été découverts 8 kilos de cannabis, des armes ou encore des drones. Le locataire du logement et un dealer ont été condamnés à 2 ans de prison, dont un avec sursis. L'homme à la tête du trafic a écopé de 3 ans de prison et de 7000 euros d'amende. Il a fait appel. À partir du 18 juin, plus aucune fécondation in vitro ne pourra être réalisée dans les Vosges. Les familles concernées devront alors se diriger vers Nancy, Besançon ou Strasbourg. L'hôpital Émile Durkheim d'Épinal n'a pas déposé de dossier car il est en manque d'effectifs spécialisés. Nous avons appris le décès de Denis Giraud. Ses obsèques seront célébrées samedi à 10h en l'abbatiale de Remiremont. Décès d'Isabelle Pérez, âgée de 64 ans. Ses obsèques seront célébrées samedi à 14h30 en l'abbatiale de Remiremont. Je vous rappelle les obsèques de Didier Grandemange, âgé de 59 ans, célébrées vendredi à 14h au funérarium de Rue. Les obsèques de Nicole Daval, née Virello, âgée de 96 ans, sont prévues vendredi à 14h30 à l'hôpital du Tillot. Les obsèques de Claire Pierrane et Aubert, âgés de 89 ans, seront célébrées vendredi à 14h30 en l'église de la Bresse. Aujourd'hui sont célébrées les obsèques de Nicole Pierrane et Didier, âgés de 86 ans, à 10h en l'église de Xon-Roulangemer. Les obsèques de Sylviane Lachambre, née Pétri, âgée de 86 ans, sont prévues à 10h30 en l'église de Ramonchamp. Les obsèques d'Annie Petitjean, née Jean Roy, âgée de 75 ans, seront célébrées à 14h30 en l'église de Fraisse. Les obsèques de Jean-Claude Pelletier, âgé de 53 ans, sont prévues à 14h en l'église de Vanier. Le sport avec le cyclisme et le Tour d'Italie. 11e étape pour l'équatorien Jonathan Narvarez. C'est son 3e sur ce Giro. Le portugais Afonso Eulalio reste leader. Et puis Roland-Garros, le tournoi de tennis commence ce week-end. Aujourd'hui, ce sera les tirages au sort du tableau principal pour les hommes et les femmes. La météo avec pour ce jeudi du soleil et peu de nuages avec 23 degrés. Vendredi, soleil de 8 à 27 degrés. Puis de samedi jusqu'à lundi, encore du beau soleil. Les températures atteindront les 31 degrés.
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1: Et dans 150 ans, Raphaël, 8h36, au Ménil, rentrée scolaire 2026-2027, inscription avant le 29 mai. Dossier d'inscription à déposer, complété en mairie avant donc le 29 mai, 50 Grand Rue au Ménil. Les inscriptions concernent tous les enfants nés entre le 1er janvier et le 31 décembre. Contact avec la directrice Céline Pierrel à l'école au 07 57 50 94 39 ou par courriel ce.088-10-88@ac-nancy-metz.fr. Et journée portes ouvertes le samedi 23 mai de 9h à midi. Big Flo et Oli avec Julien Doré, coup de vieux.
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0: Bigelow et Oli, Julien Doré, coup de vieux, 9h20. Il y a une conférence, Madame l'Abbesse et les abeilles, par Didier Bégel, demain vendredi à 20h au Centre culturel Gilbert Zog, entrée libre, gratuite. C'est organisé par la Société d'Histoire de Remiremont et sa région. Voici notre comique du jour, c'est Jackie, chanteur pour retraités, c'est par Tex.
1: C'est Jackie.

0: Oh, je me suis coincé un disque dans le lecteur. On faudrait pas vieillir, hein. Salut les jeunes. C'est Jackie. Jackie Tom Tom, le chanteur de 80 ballets. T'as vu la patate que j'ai? Gare à toi, Dick Rivers. J'arrive. Je chante dans les homes de vieux. J'arrête pas, hein. 80 galas par an. J'y retourne l'année d'après, c'est plus les mêmes. Je n'arrête pas. Ils m'adorent, les vieux. Je suis l'icône des déambulatoires. Quand ils me voient arriver, les déambulatoires, tu sais, ils me font la hola. Hola ! Ils m'adorent. Parce que je pique les chansons des autres, puis je les refais moi-même, tu sais. Bougez pas, je vais vous le faire, les gars. Souviens-toi, ça parlait de tachycardie. L'impotent, c'est l'arthrose, l'impotent. C'est une maison de vieux, accrochée à la colline. Dis-moi, sénile, des années ont passé. Laisse les béquilles à Denise. L'IRM, l'IRM, oui, je voulais dire, oh, j'ai plus 20 ans. On en connaît les conneries. Oh mamie, t'es toute bleue. Il y en a une que j'aime beaucoup, très courte. Mon beau sapin. Voilà. Oh nom de Dieu. Ça y en a d'autres. C'est mon kyste, ma bataille. Faudrait bien qu'il s'en aille. C'est rumen. Pipito la cortisone. Pipito, c'est trop tard. Hop. Jackie. Jackie, Jackie. Et bien, il m'adore. Hey. Il m'aime bien parce que je fais que des tubes. Des tubes et des tubes sans arrêt. Dès que j'arrive, je fais des tubes. Tiens, dernièrement, j'ai fait une analyse d'urine. J'en ai fait des tubes. Qu'est-ce qu'ils m'ont dit que j'avais de l'albumine? Ils m'ont dit, vous faites de l'albumine, Jackie. Est-ce que je fais trop d'albumes? C'est pour ça. Ouais. Là, je viens de faire un spécial Johnny. Le Suisse de Kstort. Je vais vous faire les chansons de Johnny. Hospice 2000. Oh Gabriel, ça brûle quand je fais pipi. C'est une illusion dans mon lit. Retiens-toi la nuit. On a tous en nous quelque chose qui rétrécit. Jackie, tu fais des conneries. Allons le gueule. J'ai les gueules. J'ai la patate, hein. Ils m'aiment bien. Mes petits vieux, ils m'aiment bien parce que tu sais, je les gâte, je les emmène un peu au cinéma, voir des films qu'ils aiment bien. Qu'est-ce qu'on a vu dernièrement? Le scanner de la peur. Parkinson le glas. Glaire épais. Alors, tout dans la finesse et l'élégance. Bien sûr. Attendez, il y a un auteur qu'ils aiment bien, j'arrête pas de... Ah oui, l'anglais, là, Shakespeare. Je sais pas pourquoi ils l'aiment bien. To be or not to be, qu'ils disent tout le temps. Appel, on sait jamais. Hein, on fait pas d'Hamlet sans casser les vieux. Oh, les conneries. Moi, j'ai la patate. Garde-toi, Dick Rivers. Garde. Oh, la patate que j'ai. Hey, je vais vous faire les chansons de mon dernier album, ça vous dit? Vous énervez pas les Montreusiens. Dernier album, attendez que ça me revienne. L'amnésique, tagada, voilà Parkinson. Il m'a aimé toute la nuit, mon gravataire. Moi je m'appelle Mémère. Au fémur cassé, J'ai pas vu le trottoir, je me suis ramassé. Ils sont arrivés, c'était deux brancardiers. Il y a foule à l'hôpital. Et j'entends siffler le drain. Voulez-vous marcher, mes mères? Prenez donc le dentier de pépère auprès de ma sonde. Qu'il fait bon, fait bon, fait bon auprès de ma sonde. Jackie, allons les gueux. T'as vu la patate? Allô. Merci les gars. Hey, je vous explique un peu pourquoi je suis venu ici. Parce que j'ai quelques problèmes. Je vais me faire opérer de la prostate à gland. Je consulte énormément. Bon, je vois que ça vous plaît, je vais vous donner mes dates de cancer. Alors, je serai le 22 à Courcouronnes chez mon dentiste. Le 24 chez mon proctologue à Houille. Et le lendemain, je jouerai du piano debout. Et je serai également à Alzheimer le... Alzheimer, le... Jackie.
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0: Detroit.
1: Fede le Grand, put your hands up for Detroit. 8h51, nos stations vont se séparer comme d'habitude. Et l'exposition photo, c'est jusqu'au 3 juin. Je vais toujours dire des choses que j'ai plus le droit de dire. Des arbres et moi et carrément vos. C'est à part la à Sylvie Pirat qu'on embrasse. Et c'est au musée des mille et une racines, 23 route de Lanzauchamp à Cornimont, au 03 29 23 95 74 si vous voulez en savoir plus. Avant Sylvie Alain, voici Nakache. Il y a des jours comme ça.

0: 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Bonjour à tous, nous fêtons Constantin. Alors, quelle sera l'ambiance de la journée?
1: Vous qui êtes bélier, l'influence de Pluton génère un climat planétaire qui vous invite à semer des idées et à cultiver des envies.
0: Taureau, une situation du passé semble ressurgir et il faudra bien évidemment y faire face.
1: Gémeaux, des décisions sont à prendre et ce de façon ferme. Et oui, vous devez passer à l'action.
0: Cancer, du retard est à craindre dans l'organisation du travail.
1: Les lions, écoutez votre intuition plutôt que votre raison et demandez-vous ce qui vous ferait vraiment plaisir.
0: Vierge, si vous avez besoin d'un conseil, sachez qu'une personne de confiance autour de vous sera là.
1: Les balances, de bonnes surprises vous attendent et une accalmie bienvenue se profile.
0: Scorpion, vous ne savez pas trop où vous allez ou ce que vous voulez faire. Vous vous posez trop de questions.
1: Sagittaire, vous prenez sur vous en ce moment. Vous paierez de vos actes passés.
0: Capricorne, quelques tensions sont à craindre. Il y a, semble-t-il, quelqu'un qui sème le trouble sur votre chemin.
1: Aujourd'hui, Verseau, vous vous efforcerez d'être équitable dans vos jugements afin de n'offenser personne.
0: Enfin, Poisson, votre renommée est en jeu. Vous serez à la hauteur de vos responsabilités. Bonne journée à tous. À demain pour un nouvel horoscope. Nous fêterons Émile.
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1: L'actualité de ce jeudi. À Saint-Étienne, les remiremonts hier, l'alerte a été donnée vers 3h pour un incendie. Les pompiers et la police arrivés sur place ont découvert des conteneurs à poubelles en flammes qui se sont propagés à des véhicules. Si l'incendie a pu être maîtrisé, il aura occasionné tout de même pas mal de dégâts. Une enquête est en cours, l'origine criminelle ne fait pas de doute. Un début d'incendie a eu lieu hier en début d'après-midi à Taon, dans les anciens locaux de l'entreprise BTT. Les soldats du feu ont pu rapidement venir à bout des flammes qui n'auront occasionné que peu de dégâts. Le feu serait d'origine criminelle. Deux jeunes qui ont été contrôlés aux abords du site ont finalement été interpellés pour être interrogés en gendarmerie. Au Tillot, hier après-midi, un homme de 50 ans a chuté.

métro ne pourra être réalisée dans les Vosges. Les familles concernées devront alors se diriger vers Nancy, Besançon ou Strasbourg. L'hôpital Émile Durkheim d'Épinal n'a pas déposé de dossier car il est en manque d'effectifs spécialisés. Nous avons appris le décès de Denis Giraud. Ses obsèques seront célébrées samedi à 10h en l'abbatiale de Remiremont. Décès d'Isabelle Pérez, âgée de 64 ans. Ses obsèques seront célébrées samedi à 14h30 en l'abbatiale de Remiremont. Je vous rappelle les obsèques de Didier Grandemange, âgé de 59 ans, célébrées vendredi à 14h au funérarium de Rue. Les obsèques de Nicole Daval, née Virello, âgée de 96 ans, sont prévues vendredi à 14h30 à l'hôpital du Tillot. Les obsèques de Claire Pierrane et Aubert, âgées de 89 ans, seront célébrées vendredi à 14h30 en l'église de la Bresse. Aujourd'hui sont célébrées les obsèques de Nicole Pierrane et Didier, âgés de 86 ans, à 10h en l'église de Xon-Rue-Longemer. Les obsèques de Sylviane Lachambre, née Pétri, âgée de 86 ans, sont prévues à 10h30 en l'église de Ramonchamp. Les obsèques d'Annie Petitjean, née Jean Roy, âgée de 75 ans, seront célébrées à 14h30 en l'église de Fraisse. Les obsèques de Jean-Claude Pelletier, âgé de 53 ans, sont prévues à 14h en l'église de Vanier. Le sport avec le cyclisme et le Tour d'Italie. 11e étape pour l'équatorien Jonathan Narvarez. C'est son 3e sur ce Giro. Le portugais Afonso Eulalio reste leader. Et puis Roland-Garros, le tournoi de tennis commence ce week-end. Aujourd'hui, ce sera les tirages au sort du tableau principal pour les hommes et les femmes. La météo avec pour ce jeudi du soleil et peu de nuages avec 23 degrés. Vendredi, soleil de 8 à 27 degrés. Puis de samedi jusqu'à lundi, encore du beau soleil. Les températures atteindront les 31 degrés.

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2: La vie au pays de Remiremont, un atelier d'écriture avec Laurence Van Aeren, auteure et animatrice professionnelle. Elle propose un cycle d'ateliers d'écriture une fois par mois jusqu'en juin. Vous pourrez vous essayer au plaisir des mots samedi 23 mai de 14h à 17h à la médiathèque intercommunale Le Cercle. C'est gratuit, c'est sur inscription, organisé donc par la médiathèque. Les fléchettes traditionnelles Master de Ligue 2026, équipe le samedi à 10h, doublette le dimanche à 10h, individuel le dimanche à partir de 13h30. C'est samedi 23 et dimanche 24 mai au gymnase Charlet. Entrée libre, renseignements et inscriptions au 06 30 99 49 46, organisé par le club d'artistes. Dimanche 24 mai, stage de danse venue exceptionnelle de Jonathan Jeanvrin, professeur de la Star Academy, pour deux stages de danse. Le premier stage de 10h à midi, le deuxième stage de 14h à 16h au gymnase donc du Tertre. Adhérent à la Danse Moderne Academy, c'est 45 euros. Non adhérent à la Danse Moderne Academy, donc 50 euros. Réservation sur www.lloasso.com, association-danse-moderne-academy. Enfin, vous trouverez en tant que bon spécialiste de l'Internet. Samedi 23 mai, ce sera la Nuit Européenne des Musées. De 20h à 23h, l'entrée est libre et gratuite. Au musée Charles de Bruyère, de 20h à 23h, exposition. Auguste Jacquot, artiste et lithographe. Et de 1974 à 1967, c'est comme ça qu'il a vécu. À 20h, présentation de l'exposition par le conservateur. De 20h à 23h, jeu de piste d'hier à aujourd'hui, les ancêtres de nos objets au quotidien. Et puis à 21h et 22h, visite guidée, découvrir le musée. Musée Charles Fréry, de 20h à 23h, l'exposition La forêt céleste d'Arnaud Clair et rencontre avec l'artiste. De 20h à 23h, jeu de piste, enquête au musée. Et à 20h, 21h, 22h, visite guidée dans la maison du collectionneur. Bon moment à passer donc en moment de cette nuit des musées. Et puis Auguste Jacquot, l'exposition au musée Charles de Bruyère du 18 au 24 mai. Ce sera l'exposition d'Auguste Jacquot, donc artiste et lithographe. Et l'exposition présente son fonds d'atelier donné par son arrière-petite-fille quand même.
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0: 9h36 sur Radio de Bain, il s'agit de Niagara AC, suivi par le programme télévision présenté par Raymond.
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1: Le coup de cœur télévisé en ce jeudi TF1 propose Aka. C'est un film de Morgan Dalibert, un policier états-unien de 2023 avec Alban Lenoir et Eric Cantona. L'agent infiltré, Adam Franco, effectue le sale boulot partout où il est nécessaire. Sa nouvelle mission, intégrer une organisation criminelle en France pour déjouer un attentat terroriste imminent dans la capitale. 21h10, France 2, comme de l'habitude, propose le jeudi Envoyé spécial. Nous n'avons pas encore les reportages qui seront sans doute très liés à l'actualité et il y a de quoi faire. Arte, à 20h55, la série Etty avec Julia Windisch-Bauer et Sébastien Kor. Amsterdam est occupé depuis peu par l'armée allemande. Etty Hilsum, étudiante en droit issue d'une famille juive russo-néerlandaise, est une jeune femme indépendante qui refuse les conventions de son temps. Il y aura un deuxième épisode à 21h50 et un troisième à 22h35. Et à 23h30, c'est Emily Schindler. Vous connaissez tous, bien sûr, le documentaire, mais surtout le film, la liste de Schindler. Et c'est un film culte de Steven Spielberg, bien sûr. Oscar Schindler s'est imposé dans la mémoire collective comme un héros et un juste dont la fameuse liste a permis de sauver entre 1200 et 1300 juifs des camps de concentration nazis. Mais que sait-on de sa femme, Emily Schindler? Eh bien, le reportage y reviendra. Mon coluche à moi, c'est un documentaire de Michel Denisot sur TMC à 21h25. Coluche trouvait la mort sur la route de Provence le 19 juin 1986. Et 40 ans plus tard, Michel Denisot se souvient de rencontre les proches de Coluche et les artistes d'aujourd'hui qu'il a inspiré de leur rencontre sur une piste de karting à Montlhéry à leurs années de folle liberté à Canal. Michel se rappelle de Michel. Et que ce que veulent les femmes, c'est le film de Nancy Meyer sur TFX et sur Vosges TV à 20h45. Le monde comme il va, nous sommes les oubliés de Sébastien Beck.
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0: 9h52 sur Radio Liban, il s'agit de Célimène, première fois, suivie par le Flash Info.
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1: Bonjour à tous, nous fêtons Constantin. Alors, quelle sera l'ambiance de la journée?
2: Vous qui êtes bélier, l'influence de Pluton génère un climat planétaire qui vous invite à semer des idées et à cultiver des envies.
1: Taureau, une situation du passé semble ressurgir et il faudra bien évidemment y faire face.
2: Gémeaux, des décisions sont à prendre et ce de façon ferme. Et oui, vous devez passer à l'action.
1: Cancer, du retard est à craindre dans l'organisation du travail.
2: Les lions, écoutez votre intuition plutôt que votre raison et demandez-vous ce qui vous ferait vraiment plaisir.
1: Vierge, si vous avez besoin d'un conseil, sachez qu'une personne de confiance autour de vous sera là.
2: Les balances, de bonnes surprises vous attendent et une accalmie bienvenue se profile.
1: Scorpion, vous ne savez pas trop où vous allez ou ce que vous voulez faire. Vous vous posez trop de questions.
2: Sagittaire, vous prenez sur vous en ce moment. Vous paierez de vos actes passés.
1: Capricorne, quelques tensions sont à craindre. Il y a, semble-t-il, quelqu'un qui sème le trouble sur votre chemin.
2: Aujourd'hui, Verseau, vous vous efforcerez d'être équitable dans vos jugements afin de n'offenser personne.
1: Enfin, Poisson, votre renommée est en jeu. Vous serez à la hauteur de vos responsabilités. Bonne journée à tous. À demain pour un nouvel horoscope. Nous fêterons Émile.
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1: L'actualité de ce jeudi. À Saint-Étienne, les remiremont hier, l'alerte a été donnée vers 3h pour un incendie. Les pompiers et la police arrivés sur place ont découvert des conteneurs à poubelles en flammes qui se sont propagés à des véhicules. Si l'incendie a pu être maîtrisé, il aura occasionné tout de même pas mal de dégâts. Une enquête est en cours, l'origine criminelle ne fait pas de doute. Un début d'incendie a eu lieu hier en début d'après-midi à Taon, dans les anciens locaux de l'entreprise BTT. Les soldats du feu ont pu rapidement venir à bout des flammes qui n'auront occasionné que peu de dégâts. Le feu serait d'origine criminelle. Deux jeunes qui ont été contrôlés aux abords du site ont finalement été interpellés pour être interrogés en gendarmerie. Au Tillot, hier après-midi, un homme de 50 ans a chuté alors qu'il était sur un deux-roues. Les secours ont hospitalisé l'homme qui saignait des oreilles pour des examens de contrôle. Au tribunal d'Épinal, trois hommes viennent d'être jugés pour trafic de drogue. C'est en février dernier que, suite à une enquête, les forces de l'ordre entraient dans un appartement où ont été découverts 8 kilos de cannabis, des armes ou encore des drones. Le locataire du logement et un dealer ont été condamnés à 2 ans de prison, dont un avec sursis. L'homme à la tête du trafic a écopé de 3 ans de prison et de 7 000 € d'amende. Il a fait appel. À partir du 18 juin, plus aucune fécondation in vitro ne pourra être réalisée dans les Vosges. Les familles concernées devront alors se diriger vers Nancy, Besançon ou Strasbourg. L'hôpital Émile Durkheim d'Épinal n'a pas déposé de dossier car il est en manque d'effectifs spécialisés. Nous avons appris le décès de Denis Giraud. Ses obsèques seront célébrées samedi.

0: Aujourd'hui sont célébrées les obsèques de Nicole, Pierre-Anne et Didier, âgés de 86 ans, à 10h, en l'église de Xon rue Longemer. Les obsèques de Sylviane Lachambre, née Pétri, âgée de 86 ans, sont prévues à 10h30 en l'église de Ramonchamp. Les obsèques d'Annie Petitjean, née Jean Roy, âgée de 75 ans, seront célébrées à 14h30 en l'église de Fresse. Les obsèques de Jean-Claude Pelletier, âgé de 53 ans, sont prévues à 14h en l'église de Vanier. Le sport avec le cyclisme et le Tour d'Italie. 11e étape pour l'équatorien Jonathan Narvarez. C'est son 3e sur ce Giro. Le portugais Afonso Eulalio reste leader. Et puis Roland-Garros, le tournoi de tennis commence ce week-end. Aujourd'hui, ce sera les tirages au sort du tableau principal pour les hommes et les femmes. La météo avec pour ce jeudi du soleil et peu de nuages avec 23 degrés. Vendredi, soleil de 8 à 27 degrés. Puis de samedi jusqu'à lundi, encore du beau soleil. Les températures atteindront les 31 degrés.
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0: La grosse actu cinéma du moment, c'est bien sûr le Festival de Cannes qui bat son plein, qui se poursuit jusqu'à samedi pour cette 79e édition. Et on revient directement dans les Vosges avec pas mal de films que vous allez pouvoir retrouver sur notre secteur. Comme par exemple, C'est quoi l'amour ? La comédie de Fabien Gorgeard avec Lorca Lamy, Vincent Macaigne, Lies Salem. Et dans cette histoire, Fred demande à son ex-femme Marguerite de faire annuler leur mariage à l'église pour pouvoir s'y remarier. Mais l'histoire n'est pas si simple que ça. Elle va mener cette famille recomposée jusqu'à Rome. Un film qui a été noté 3,8 par la presse et 3,7 par les spectateurs. Ce sont les notes d'Allociné sur 5. Et c'est donc un film qui est à retrouver cette semaine aux Variétés du Tio ainsi qu'au Majestic à Remiremont. À l'entracte de Vanier, vous allez pouvoir découvrir le film Sorda, un drame espagnol d'Eva Libertad Garcia avec Mariam Garlo et Alvaro Cervantes. C'est l'histoire d'Angela, une femme sourde, et Hector qui est entendant, et ensemble ils vont avoir un enfant. Mais Angela est inquiète, saura-t-elle créer un lien avec sa fille ? Un film qui a été noté 3,9 par la presse et 4,1 par les spectateurs. Toujours à l'affiche, Juste une illusion, c'est la comédie d'Olivier Nakache et Enrique Toledano avec Louis Garrel, Camille Cotin, Pierre Lotin. Une plongée dans les années 80 pour ce film, noté 3,8 par la presse et 4,1 par les spectateurs. À voir encore cette semaine au grand écran à la Bresse et puis au Majestic à Remiremont. À la MCL de Gérardmer, vous pourrez découvrir en ce moment Romeria, drame espagnol de Carla Simone. L'histoire, c'est celle de Marina, adoptée, et elle doit renouer avec une partie de sa véritable famille afin d'obtenir un document d'état civil. De bonnes notes pour ce film, noté 3,8 par la presse et 3,5 par les spectateurs. Dans de nombreuses salles, il y a toujours les films qui sont à l'affiche depuis plusieurs semaines maintenant pour le plaisir. La comédie avec Alexandra Lamy, Michael, le biopic est consacré à Michael Jackson, et puis aussi Le Diable s'habille en Prada 2, la comédie avec Meryl Streep et Anne Hathaway. À noter aussi que c'est la reprise pour le cinéma du Casino du Lac à Gérardmer après quelques travaux. À Remiremont au Majestic, vous allez pouvoir retrouver un nouveau volet de la saga Star Wars. Et après la série, voici donc The Mandalorian and Grogu, un film réalisé par Jon Favreau. On y retrouve Pedro Pascal ou encore Sigourney Weaver. Et puis dans un tout autre genre, toujours au Majestic de Remiremont, il y a le film Vivaldi et moi qui vous est proposé. C'est un biopic sur le célèbre compositeur.
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0: 11h14 sur Radio Dépendant, voici la comique du jour avec Isabeau de R, la leçon de jardinage.
1: Mesdames, mesdemoiselles, un peu de silence, je vous prie. Pour votre leçon de jardinage. C'est le printemps, votre petit jardin est en effervescence, il ne demande qu'à être travaillé. La préparation du terrain est primordiale. Toujours commencer par un bon défoncement. C'est un peu violent au départ, mais très efficace. Ah, ça, madame, si votre jardin a été négligé trop longtemps, il se peut qu'un défoncement ne suffise pas. Dans ce cas, un labourage en profondeur s'impose. Ensuite, le griffage, qui permet de casser la motte sur une vingtaine de centimètres de profondeur. Ne vous inquiétez pas, mademoiselle, si votre motte est trop sèche, un petit coup de bine l'attendrira. Car comme disait feu monsieur le nôtre, motte usée, bouche cousue. Une fois la motte piquée, on peut introduire la semence, laquelle vous donnera de belles roses ou de beaux choux, si vous... J'attends, mesdames, si vous arrosez, bien sûr. L'arrosage. Choisissez de préférence un tuyau fin, facile à manier. N'est-ce pas, Henri? Ou alors un tuyau armé, plus rigide. Quoi qu'il en soit... Prenez la chose en main, mesdames, et mouillez. On a souvent l'impression que mouiller pendant quelques secondes suffit. C'est une erreur. Bien. Votre petit jardin a donc été successivement défoncé, labouré, griffé, mouillé, ensemencé. Il faut maintenant... J'attends, mesdames, il faut... L'entretenir. La taille, tout d'abord. Question de prestige. Il faut tailler, mesdames. Alors allez-y, n'hésitez pas. Taillez tiges, gourmands et dards régulièrement, c'est bon pour eux. La taille revigore et épanouit. Je sais, mon petit, vous débutez, vous êtes rebuté, c'est normal. Mais vous y viendrez. Faites-moi confiance. L'entretien courant est également important. N'oubliez pas de visiter votre petit jardin matin et soir. Pensez à bien l'aérer, le désherber, lutter contre les mousses et les champignons. Et ne maltraitez pas votre gazon, mesdames. Ce n'est ni un terrain de jeu pour les enfants, ni un parking. Alors, il nous reste une seule question... Et de taille, l'outil. À votre stade, mesdames, mesdemoiselles, de bonnes pelles et une vulgaire brouette feront l'affaire. L'important est de toujours utiliser un long manche. Non, madame, il n'est pas nécessaire qu'il soit motorisé. Même si une bonne petite motorisation de temps en temps, ça vous pimente la besogne. Mais généralement, un bon jardinier considère que le travail à la main est plus valorisant. Vous voyez, mesdames, mesdemoiselles, le jardinage est fait de mille et une petites attentions. Si vous suivez mes conseils, votre petit jardin deviendra convivial. Et votre conjoint ou vos convives s'y complairont. La semaine prochaine, nous parlerons cuisine. Comment préparer une bonne raie?
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11h33 sur Radio des Ballons, c'est lui Julien Doré qui nous interprète au RAF. Juste avant d'écouter Amir avec toi, voici Julien, Jean-Louis Aubert comme accord.

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1: La scierie Duhou, basée à Ramonchamp, est à la recherche d'un opérateur de machine. C'est pour un poste à 35 heures. Et puis, on recherche également un trieur pour un poste, là encore, à 35 heures. Alors, pour ces deux offres, vous pouvez contacter le 03 29 25 01 93 ou bien écrire à l'adresse conta@scierieduhou.fr. L'auberge des sources située au Duthème Château Lambert est à la recherche d'un employé polyvalent de restaurant. C'est pour un job d'été, un CDD de 2 mois à 35 heures par semaine. Un poste qui est ouvert aux débutants. Alors vous pouvez vous rendre directement sur place ou bien envoyer votre CV à l'adresse auberge.d.source@gmail.com. Une entreprise de Remiremont est à la recherche d'un conseiller de vente et service après-vente multimédia pour un contrat à durée déterminée de 12 mois. Alors c'est un contrat d'apprentissage précisément qui vous est proposé pour préparer des titres professionnels d'employé commercial ou bien conseiller de vente. À noter que ce contrat d'apprentissage est ouvert à tout le monde. À Saint-Étienne-les-Remiremont, un médiateur culturel est recherché pour encadrer la microfolie. Alors, c'est tout simplement un dispositif national chargé d'encourager la création artistique et de favoriser l'accès aux œuvres d'art. C'est donc un contrat à durée déterminée de 3 mois à temps partiel, 20 heures par semaine, qui vous est proposé pour ce poste, qui est ouvert aux débutants avec une formation Bac plus 2 ou équivalent. Il faut être également titulaire du permis pour postuler. À Arches, on recherche un technicien support informatique pour une mission intérimaire de 6 mois à 35 heures par semaine avec au moins 4 ans d'expérience et la maîtrise de l'anglais obligatoire. Une entreprise basée sur Elouette à la recherche d'un conducteur de machines de conditionnement pour une mission intérimaire de 3 mois à 35 heures par semaine avec au moins 1 an d'expérience. La municipalité de Xertigny est à la recherche d'un chargé de communication. C'est pour un contrat à durée déterminée de 12 mois, à temps partiel, 24 heures par semaine. Pour ce poste, on vous demande au moins 1 an d'expérience sur poste similaire, avec également le permis B. À Gérardmer, c'est un poissonnier vendeur pour le rayon marée qui est recherché pour un remplacement, une mission intérimaire de 4 mois à 35 heures par semaine. Et on vous demande 1 an d'expérience. Toujours sur Gérardmer, avec la société Pandore & Co, un plongeur et aide de cuisine est recherché pour un CDI à 35 heures par semaine. C'est un poste qui est ouvert aux débutants. L'atelier de Gérardmer est à la recherche d'un cuisinier pour un poste en CDI à

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0: Radio des Ballons, il est midi 22, il s'agit de Gaëtan Roussel. Tout s'en va, suivi par le Flash Info.
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0: L'actualité de ce jeudi. À Saint-Étienne-lès-Remiremont, hier, l'alerte a été donnée vers 3h pour un incendie. Les pompiers et la police arrivés sur place ont découvert des conteneurs à poubelles en flammes qui se sont propagés à des véhicules. Si l'incendie a pu être maîtrisé, il aura occasionné tout de même pas mal de dégâts. Une enquête est en cours, l'origine criminelle ne fait pas de doute. Un début d'incendie a eu lieu hier en début d'après-midi à Taon, dans les anciens locaux de l'entreprise BTT. Les soldats du feu ont pu rapidement venir à bout des flammes qui n'auront occasionné que peu de dégâts. Le feu serait d'origine criminelle. Deux jeunes qui ont été contrôlés aux abords du site ont finalement été interpellés pour être interrogés en gendarmerie. Au Tillot, hier après-midi, un homme de 50 ans a chuté alors qu'il était sur un deux-roues. Les secours ont hospitalisé l'homme qui saignait des oreilles pour des examens de contrôle. Au tribunal d'Épinal, trois hommes viennent d'être jugés pour trafic de drogue. C'est en février dernier que, suite à une enquête, les forces de l'ordre entraient dans un appartement où ont été découverts 8 kilos de cannabis, des armes ou encore des drones. Le locataire du logement et un dealer ont été condamnés à 2 ans de prison, dont un avec sursis. L'homme à la tête du trafic a écopé de 3 ans de prison et de 7 000 € d'amende. Il a fait appel. À partir du 18 juin, plus aucune fécondation in vitro ne pourra être réalisée dans les Vosges. Les familles concernées devront alors se diriger vers Nancy, Besançon ou Strasbourg. L'hôpital Émile Durkheim d'Épinal n'a pas déposé de dossier car il est en manque d'effectifs spécialisés. Nous avons appris le décès de Denis Giraud. Ses obsèques seront célébrées samedi à 10h en l'abbatiale de Remiremont. Décès d'Isabelle Pérez, âgée de 64 ans. Ses obsèques seront célébrées samedi à 14h30 en l'abbatiale de Remiremont. Je vous rappelle les obsèques de Didier Grandemange, âgé de 59 ans. Ses obsèques seront célébrées vendredi à 14h au funérarium de Vanier. Décès de Martine Daval, née Virlo, âgée de 96 ans. Ses obsèques sont prévues vendredi à 14h30 à l'hôpital du Tillot. Les obsèques de Claire, Pierre-Anne et Aubert, âgés de 89 ans, seront célébrées vendredi à 14h30 en l'église de la Bresse. Aujourd'hui sont célébrées les obsèques de Nicole, Pierre-Anne et Didier, âgés de 86 ans, à 10h, en l'église de Xon rue Longemer. Les obsèques de Sylviane Lachambre, née Pétri, âgée de 86 ans, sont prévues à 10h30 en l'église de Ramonchamp. Les obsèques d'Annie Petitjean, née Jean Roy, âgée de 75 ans, seront célébrées à 14h30 en l'église de Fraisse. Les obsèques de Jean-Claude Pelletier, âgé de 53 ans, sont prévues à 14h en l'église de Vanier. Le sport avec le cyclisme et le Tour d'Italie, 11e étape pour l'équatorien Jonathan Narvarez, c'est son 3e sur ce Giro. Le portugais Afonso Eulalio reste leader. Et puis Roland-Garros, le tournoi de tennis commence ce week-end. Aujourd'hui, ce sera les tirages au sort du tableau principal pour les hommes et les femmes. La météo avec pour ce jeudi du soleil et peu de nuages avec 23 degrés. Vendredi, soleil de 8 à 27 degrés. Puis de samedi jusqu'à lundi, encore du beau soleil. Les températures atteindront les 31 degrés.

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1: Le coup de cœur télévisé en ce jeudi était TF1 propose AK. C'est un film de Morgan Dalibert, un policier états-unien de 2023 avec Alban Lenoir et Eric Cantona. L'agent infiltré, Adam Franco, effectue le sale boulot partout où il est nécessaire. Sa nouvelle mission, intégrer une organisation criminelle en France pour déjouer un attentat terroriste imminent dans la capitale. 21h10, France 2, comme de l'habitude, propose le jeudi Envoyé spécial. Nous n'avons pas encore les reportages qui seront sans doute très liés à l'actualité et il y a de quoi faire. Arte, à 20h55, la série Etty avec Julia Windisch-Bauer et Sébastien Kor. Amsterdam est occupée depuis peu par l'armée allemande. Etty Hillesum, étudiante en droit issue d'une famille juive russo-néerlandaise, est une jeune femme indépendante qui refuse les conventions de son temps. Il y aura un deuxième épisode à 21h50 et un troisième à 22h35. Et à 23h30, c'est Émile Schmilly Schindler. Vous connaissez tous, bien sûr, le documentaire, mais surtout le film, la liste de Schindler. Et c'est un film culte de Steven Spielberg, bien sûr. Oscar Schindler s'est imposé dans la mémoire collective comme un héros et un juste dont la fameuse liste a permis de sauver entre 1200 et 1300 juifs des camps de concentration nazis. Mais que sait-on de sa femme, Emily Schindler? Eh bien, le reportage y reviendra. Mon Coluche à moi, c'est un documentaire de Michel Denisot sur TMC à 21h25. Coluche trouvait la mort sur la route de Provence le 19 juin 1986. Et 40 ans plus tard, Michel Denisot se souvient de rencontre les proches de Coluche et les artistes d'aujourd'hui qu'il a inspiré de leur rencontre sur une piste de karting à Montlhéry. À leurs années de folle liberté à Canal, Michel se rappelle de Michel. Et que ce que veulent les femmes, c'est le film de Nancy Meyer sur TFX et sur Vosges TV à 20h45. Le monde comme il va, nous sommes les oubliés de Sébastien Beck.
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6: 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L'actualité de ce jeudi. À Saint-Étienne, les Remiremont, hier, l'alerte a été donnée vers 3h pour un incendie. Les pompiers et la police arrivés sur place ont découvert des conteneurs à poubelles en flammes qui se sont propagés à des véhicules. Si l'incendie a pu être maîtrisé, il aura occasionné tout de même pas mal de dégâts. Une enquête est en cours. L'origine criminelle ne fait pas de doute. Un début d'incendie a eu lieu hier en début d'après-midi à Taon, dans les anciens locaux de l'entreprise BTT. Les soldats du feu ont pu rapidement venir à bout des flammes qui n'auront occasionné que peu de dégâts. Le feu serait d'origine criminelle. Deux jeunes qui ont été contrôlés aux abords du site ont finalement été interpellés pour être interrogés en gendarmerie. Au Tillot, hier après-midi, un homme de 50 ans a chuté alors qu'il était sur un deux-roues. Les secours ont hospitalisé l'homme qui saignait des oreilles pour des examens de contrôle. Au tribunal d'Épinal, trois hommes viennent d'être jugés pour trafic de drogue. C'est en février dernier que, suite à une enquête, les forces de l'ordre entraient dans un appartement où ont été découverts 8 kilos de cannabis, des armes ou encore des drones. Le locataire du logement et un dealer ont été condamnés à 2 ans de prison, dont un avec sursis. L'homme à la tête du trafic a écopé de 3 ans de prison et de 7 000 € d'amende. Il a fait appel. À partir du 18 juin, plus aucune fécondation in vitro ne pourra être réalisée dans les Vosges. Les familles concernées devront alors se diriger vers Nancy, Besançon ou Strasbourg. L'hôpital Émile Durkheim d'Épinal n'a pas déposé de dossier car il est en manque d'effectifs spécialisés. Nous avons appris le décès de Denis Giraud. Ses obsèques seront célébrées samedi à 10h en l'abbatiale de Remiremont. Décès d'Isabelle Pérez, âgée de 64 ans. Ses obsèques seront célébrées samedi à 14h30 en l'abbatiale de Remiremont. Je vous rappelle les obsèques de Didier Grandemange, âgé de 59 ans. Ses obsèques seront célébrées vendredi à 14h au funérarium de Vanier. Décès de Martine Daval, née Virelo, âgée de 96 ans. Ses obsèques sont prévues vendredi à 14h30 à l'hôpital du Tillot. Les obsèques de Claire Pierrane et Aubert, âgés de 89 ans, seront célébrées vendredi à 14h30 en l'église de la Bresse. Aujourd'hui sont célébrées les obsèques de Nicole Pierrane et Didier, âgés de 86 ans, à 10h en l'église de Xon-Rue-Longemer. Les obsèques de Sylviane Lachambre, née Pétri, âgée de 86 ans, sont prévues à 10h30 en l'église de Ramonchamp. Les obsèques d'Annie Petitjean, née Jean Roy, âgé de 75 ans, seront célébrés à 14h30 en l'église de Fraisse. Les obsèques de Jean-Claude Pelletier, âgé de 53 ans, sont prévues à 14h en l'église de Vanier. Le sport avec le cyclisme et le Tour d'Italie. 11e étape pour l'équatorien Jonathan Narvarez. C'est son 3e sur ce Giro. Le portugais Afonso Eulalio reste leader. Et puis Roland Garros, le tournoi de tennis commence ce week-end. Aujourd'hui, ce sera les tirages au sort du tableau principal pour les hommes et les femmes. La météo avec pour ce jeudi du soleil et peu de nuages avec 23 degrés. Vendredi, soleil de 8 à 27 degrés.

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0: La grosse actu cinéma du moment, c'est bien sûr le Festival de Cannes qui bat son plein, qui se poursuit jusqu'à samedi pour cette 79e édition. Et on revient directement dans les Vosges avec pas mal de films que vous allez pouvoir retrouver sur notre secteur. Comme par exemple, C'est quoi l'amour ? La comédie de Fabien Gorgeard avec Laure Calamy, Vincent Macaigne, Lies Salem. Et dans cette histoire, Fred demande à son ex-femme Marguerite de faire annuler leur mariage à l'église pour pouvoir s'y remarier. Mais l'histoire n'est pas si simple que ça. Elle va mener cette famille recomposée jusqu'à Rome. Un film qui a été noté 3,8 par la presse et 3,7 par les spectateurs. Ce sont les notes d'Allociné sur 5. Et c'est donc un film qui est à retrouver cette semaine aux Variétés du Tio ainsi qu'au Majestic à Remiremont. À l'entracte de Vanier, vous allez pouvoir découvrir le film Sorda, un drame espagnol d'Eva Libertad Garcia avec Mariam Garlo et Alvaro Cervantes. C'est l'histoire d'Angela, une femme sourde, et Hector qui est entendant, et ensemble ils vont avoir un enfant. Mais Angela est inquiète, saura-t-elle créer un lien avec sa fille ? Un film qui a été noté 3,9 par la presse et 4,1 par les spectateurs. Toujours à l'affiche, Juste une illusion, c'est la comédie d'Olivier Nakache et Enrique Toledano avec Louis Garrel, Camille Cotin, Pierre Lotin. Une plongée dans les années 80 pour ce film, noté 3,8 par la presse et 4,1 par les spectateurs. À voir encore cette semaine au grand écran à la Bresse et puis au Majestic à Remiremont. À la MCL de Gérard May, vous pourrez découvrir en ce moment Romeria, drame espagnol de Carla Simón. L'histoire, c'est celle de Marina, adoptée, et elle doit renouer avec une partie de sa véritable famille afin d'obtenir un document d'état civil. De bonnes notes pour ce film, noté 3,8 par la presse et 3,5 par les spectateurs. Dans de nombreuses salles, eh bien, il y a toujours les films qui sont à l'affiche depuis plusieurs semaines maintenant pour le plaisir. La comédie avec Alexandra Lamy, Michael, le biopic est consacré à Michael Jackson, et puis aussi Le Diable s'habille en Prada 2, la comédie avec Meryl Streep et Anne Hathaway. À noter aussi que c'est la reprise pour le cinéma du Casino du Lac à Gérard May après quelques travaux. À Remiremont, au Majestic, vous allez pouvoir retrouver un nouveau volet de la saga Star Wars. Et après la série, voici donc The Mandalorian en Grogu, un film réalisé par Jon Favreau. On y retrouve Pedro Pascal ou encore Sigourney Weaver. Et puis dans un tout autre genre, toujours au Majestic de Remiremont, il y a le film Vivaldi et moi qui vous est proposé. C'est un biopic sur le célèbre compositeur.
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1: La vie au pays de Remiremont, un atelier d'écriture avec Laurence Van Aeren, auteure et animatrice professionnelle. Elle propose un cycle d'ateliers d'écriture une fois par mois jusqu'en juin. Vous pourrez vous essayer au plaisir des mots samedi 23 mai de 14h à 17h à la médiathèque intercommunale Le Cercle. C'est gratuit, c'est sur inscription, organisé donc par la médiathèque. Les fléchettes traditionnelles Master de Ligue 2026, équipe le samedi à 10h, doublette le dimanche à 10h, individuel le dimanche à partir de 13h30. C'est samedi 23 et dimanche 24 mai au gymnase Charlet. Entrée libre, renseignements et inscriptions au 06 30 99 49 46, organisé par le club d'artistes. Dimanche 24 mai, stage de danse venu exceptionnel de Jonathan Genvrin, professeur de la Star Academy, pour deux stages de danse. Le premier stage de 10h à midi, le deuxième stage de 14h à 16h au gymnase donc du Tertre. Adhérent à la Danse Moderne Academy, c'est 45€. Non adhérent à la Danse Moderne Academy, donc 50€. Réservation sur www.loasso.com, association-danse-moderne-académie. Enfin, vous trouverez en tant que bon spécialiste de l'Internet. Samedi 23 mai, ce sera la Nuit Européenne des Musées, de 20h à 23h. L'entrée est libre et gratuite. Au Musée Charles de Bruyère, de 20h à 23h, exposition. Auguste Jacquot, artiste et lithographe. Et de 1974 à 1967, c'est comme ça qu'il a vécu. À 20h, présentation de l'exposition par le conservateur. De 20h à 23h, jeu de piste, d'hier à aujourd'hui, les ancêtres de nos objets au quotidien. Et puis à 21h et 22h, visite guidée, découvrir le musée. Musée Charles Fréry, de 20h à 23h, l'exposition La forêt céleste d'Arnaud Clair et rencontre avec l'artiste. De 20h à 23h, jeu de piste, enquête au musée. Et à 20h, 21h, 22h, visite guidée dans la maison du collectionneur. Bon moment à passer donc en moment de cette nuit des musées. Et puis Auguste Jacquot, l'exposition au musée Charles de Bruyère du 18 au 24 mai. Ce sera l'exposition d'Auguste Jacquot, donc artiste et lithographe. Et l'exposition présente son fonds d'atelier donné par son arrière-petite-fille, quand même.
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2: La vie au pays de Remiremont, un atelier d'écriture avec Laurence Van Aeren, auteure et animatrice professionnelle. Elle propose un cycle d'ateliers d'écriture une fois par mois jusqu'en juin. Vous pourrez vous essayer au plaisir des mots samedi 23 mai de 14h à 17h à la médiathèque intercommunale Le Cercle. C'est gratuit, c'est sur inscription, organisé donc par la médiathèque. Les fléchettes traditionnelles Master de Ligue 2026, équipe le samedi à 10h, doublette le dimanche à 10h, individuel le dimanche à partir de 13h30. C'est samedi 23 et dimanche 24 mai au gymnase Charlet. Entrée libre, renseignements et inscriptions au 06 30 99 49 46, organisé par le club d'artistes. Dimanche 24 mai, stage de danse venu exceptionnel de Jonathan Genvrin, professeur de la Star Academy, pour deux stages de danse. Le premier stage de 10h à midi, le deuxième stage de 14h à 16h au gymnase donc du Tertre. Adhérent à la Danse Moderne Academy, c'est 45€. Non adhérent à la Danse Moderne Academy, donc 50€. Réservation sur www.lloasso.com, association-danse-moderne-académie. Enfin, vous trouverez en tant que bon spécialiste de l'Internet. Samedi 23 mai, ce sera la Nuit Européenne des Musées, de 20h à 23h. L'entrée est libre et gratuite. Au musée Charles de Bruyère, de 20h à 23h, exposition. Auguste Jacquot, artiste et lithographe, et de 1974 à 1967, c'est comme ça qu'il a vécu. À 20h, présentation de l'exposition par le conservateur. De 20h à 23h, jeu de piste d'hier à aujourd'hui, les ancêtres de nos objets au quotidien. Et puis à 21h et 22h, visite guidée, découvrir le musée. Musée Charles Fréry, de 20h à 23h, l'exposition La forêt céleste d'Arnaud Clair et rencontre avec l'artiste. De 20h à 23h, jeu de piste, enquête au musée. Et à 20h, 21h, 22h, visite guidée dans la maison du collectionneur. Bon moment à passer donc au moment de cette nuit des musées. Et puis Auguste Jacquot, l'exposition au musée Charles de Bruyère du 18 au 24 mai. Ce sera l'exposition d'Auguste Jacquot, donc artiste et lithographe. Et l'exposition présente son fonds d'atelier donné par son arrière-petite-fille quand même.
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3: Je veux la totale, toute la liste.

0: au secteur vosgien.
1: La scierie Duhou, basée à Ramonchamp, est à la recherche d'un opérateur de machine. C'est pour un poste à 35 heures. Et puis, on recherche également un trieur pour un poste, là encore, à 35 heures. Alors, pour ces deux offres, vous pouvez contacter le 03 29 25 01 93 ou bien écrire à l'adresse conta@scierieduhou.fr. L'auberge des sources située au Duthème Château Lambert est à la recherche d'un employé polyvalent de restaurant. C'est pour un job d'été, un CDD de 2 mois à 35 heures par semaine. Un poste qui est ouvert aux débutants. Alors vous pouvez vous rendre directement sur place ou bien envoyer votre CV à l'adresse auberge.d.source@gmail.com. Une entreprise de Remiremont est à la recherche d'un conseiller de vente et service après-vente multimédia pour un contrat à durée déterminée de 12 mois. Alors c'est un contrat d'apprentissage précisément qui vous est proposé pour préparer des titres professionnels d'employé commercial ou bien conseiller de vente. À noter que ce contrat d'apprentissage est ouvert à tout le monde. À Saint-Étienne-les-Remiremont, un médiateur culturel est recherché pour encadrer la microfolie. Alors, c'est tout simplement un dispositif national chargé d'encourager la création artistique et de favoriser l'accès aux œuvres d'art. C'est donc un contrat à durée déterminée de 3 mois à temps partiel, 20 heures par semaine, qui vous est proposé pour ce poste, qui est ouvert aux débutants avec une formation.

0: heures par semaine. Pour ce poste, on vous demande au moins un an d'expérience sur poste similaire, avec également le permis B. À Gérardmer, c'est un poissonnier vendeur pour le rayon marée qui est recherché pour un remplacement. Une mission intérimaire de 4 mois à 35 heures par semaine. Et on vous demande un an d'expérience. Toujours sur Gérardmer, avec la société Pandore & Co, un plongeur et aide cuisine est recherché pour un CDI à 35 heures par semaine. C'est un poste qui est ouvert aux débutants. L'atelier de Gérardmer est à la recherche d'un cuisinier pour un poste en CDI à 39 heures par semaine, à pourvoir dès le 15 juin et avec au moins un an d'expérience.
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0: La grosse actu cinéma du moment, c'est bien sûr le Festival de Cannes qui bat son plein, qui se poursuit jusqu'à samedi pour cette 79e édition. Et on revient directement dans les Vosges avec pas mal de films que vous allez pouvoir retrouver sur notre secteur. Comme par exemple, C'est quoi l'amour ? La comédie de Fabien Gorgeard avec Laure Calamy, Vincent Macaigne, Lies Salem. Et dans cette histoire, Fred demande à son ex-femme Marguerite de faire annuler leur mariage à l'église pour pouvoir s'y remarier. Mais l'histoire n'est pas si simple que ça. Elle va mener à cette famille recomposée jusqu'à Rome. Un film qui a été noté 3,8 par la presse et 3,7 par les spectateurs. Ce sont les notes d'Allociné sur 5. Et c'est donc un film qui est à retrouver cette semaine aux Variétés du Tio ainsi qu'au Majestic à Remiremont. À l'entracte de Vanier, vous allez pouvoir découvrir le film Sorda, un drame espagnol d'Eva Libertad Garcia avec Mariam Garlo et Alvaro Cervantes. C'est l'histoire d'Angela, une femme sourde, et Hector qui est entendant, et ensemble ils vont avoir un enfant. Mais Angela est inquiète, saura-t-elle créer un lien avec sa fille ? Un film qui a été noté 3,9 par la presse et 4,1 par les spectateurs. Toujours à l'affiche, Juste une illusion, c'est la comédie d'Olivier Nakache et Enrique Toledano avec Louis Garrel, Camille Cotin, Pierre Lottin. Une plongée dans les années 80 pour ce film, noté 3,8 par la presse et 4,1 par les spectateurs. À voir encore cette semaine au grand écran à la Bresse et puis au Majestic à Remiremont. À la MCL de Gérard May, vous pourrez découvrir en ce moment Romeria, drame espagnol de Carla Simón. L'histoire, c'est celle de Marina, adoptée, et elle doit renouer avec une partie de sa véritable famille afin d'obtenir un document d'état civil. De bonnes notes pour ce film, noté 3,8 par la presse et 3,5 par les spectateurs. Dans de nombreuses salles, eh bien, il y a toujours les films qui sont à l'affiche depuis plusieurs semaines maintenant pour le plaisir. La comédie avec Alexandra Lamy, Michael, le biopic est consacré à Michael Jackson, et puis aussi Le Diable s'habille en Prada 2, la comédie avec Meryl Streep et Anne Hathaway. À noter aussi que c'est la reprise pour le cinéma du Casino du Lac à Gérardmer après quelques travaux. À Remiremont, au Majestic, vous allez pouvoir retrouver un nouveau volet de la saga Star Wars. Et après la série, voici donc The Mandalorian on Grogu, un film réalisé par Jon Favreau. On y retrouve Pedro Pascal ou encore Sigourney Weaver. Et puis dans un tout autre genre, toujours au Majestic de Remiremont, il y a le film Vivaldi et moi qui vous est proposé. C'est un biopic sur le célèbre compositeur.
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1: Le coup de cœur télévisé en ce jeudi était TF1 propose AK. C'est un film de Morgan Dalibert, un policier états-unien de 2023 avec Alban Lenoir et Eric Cantona. L'agent infiltré, Adam Franco, effectue le sale boulot partout où il est nécessaire. Sa nouvelle mission, intégrer une organisation criminelle en France pour déjouer un attentat terroriste imminent dans la capitale. 21h10, France 2, comme de l'habitude, propose le jeudi Envoyé spécial. Nous n'avons pas encore les reportages qui seront sans doute très liés à l'actualité. Et il y a de quoi faire. Arte, à 20h55, la série Etty, avec Julia Windisch-Bauer et Sébastien Kor. Amsterdam est occupé depuis peu par l'armée allemande. Etty Hilsum, étudiante en droit issue d'une famille juive russo-néerlandaise, est une jeune femme indépendante qui refuse les conventions de son temps. Il y aura un deuxième épisode à 21h50 et un troisième à 22h35. Et à 23h30, c'est Emily Schindler. Vous connaissez tous, bien sûr, le documentaire, mais surtout le film, la liste de Schindler. Et c'est un film culte de Steven Spielberg, bien sûr. Oscar Schindler s'est imposé dans la mémoire collective comme un héros et un juste dont la fameuse liste a permis de sauver entre 1200 et 1300 juifs des camps de concentration nazis. Mais que sait-on de sa femme, Emily Schindler? Eh bien, le reportage y reviendra. Mon coluche à moi, c'est un documentaire de Michel Denisot sur TMC à 21h25. Coluche trouvait la mort sur la route de Provence le 19 juin 1986. Et 40 ans plus tard, Michel Denisot se souvient de rencontre les proches de Coluche et les artistes d'aujourd'hui qu'il a inspiré de leur rencontre sur une piste de karting à Montlhéry à leurs années de folle liberté à Canal. Michel se rappelle de Michel. Et que ce que veulent les femmes, c'est le film de Nancy Meyers sur TFX et sur Vosges TV à 20h45. Le monde comme il va, nous sommes les oubliés de Sébastien Beck.
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2: La vie au pays de Remiremont, un atelier d'écriture avec Laurence Van Aeren, auteure et animatrice professionnelle. Elle propose un cycle d'ateliers d'écriture une fois par mois jusqu'en juin. Vous pourrez vous essayer au plaisir des mots samedi 23 mai de 14h à 17h à la médiathèque intercommunale Le Cercle. C'est gratuit, c'est sur inscription, organisé donc par la médiathèque. Les fléchettes traditionnelles Master de Ligue 2026, équipe le samedi à 10h, doublette le dimanche à 10h, individuel le dimanche à partir de 13h30. C'est samedi 23 et dimanche 24 mai au gymnase Charlet. Entrée libre, renseignements et inscriptions au 06 30 99 49 46, organisé par le club d'artistes. Dimanche 24 mai, stage de danse venu exceptionnel de Jonathan Genvrin, professeur de la Star Academy, pour deux stages de danse. Le premier stage de 10h à midi, le deuxième stage de 14h à 16h au gymnase donc du Tertre. Adhérent à la Danse Moderne Academy, c'est 45€. Non adhérent à la Danse Moderne Academy, donc 50€. Réservation sur www.loasso.com, association-danse-moderne-academy. Enfin, vous trouverez en tant que bon spécialiste de l'Internet. Samedi 23 mai, ce sera la Nuit Européenne des Musées. De 20h à 23h, l'entrée est libre et gratuite. Au musée Charles de Bruyère, de 20h à 23h, exposition. Auguste Jacquot, artiste et lithographe. Et de 1974 à 1967, c'est comme ça qu'il a vécu. À 20h, présentation de l'exposition par le conservateur. De 20h à 23h, jeu de piste d'hier à aujourd'hui, les ancêtres de nos objets au quotidien. Et puis à 21h et 22h, visite guidée, découvrir le musée. Musée Charles Fréry, de 20h à 23h, l'exposition La Forêt Céleste d'Arnaud Clair et rencontre avec l'artiste. De 20h à 23h, jeu de piste, enquête au musée. Et à 20h, 21h, 22h, visite guidée dans la maison du collectionneur. Bon moment à passer donc en moment de cette nuit des musées. Et puis Auguste Jacquot, l'exposition au musée Charles de Bruyère du 18 au 24 mai. Ce sera l'exposition d'Auguste Jacquot, donc artiste et lithographe. Et l'exposition présente son fond d'atelier donné par son arrière-petite-fille, quand même.
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1: La vie au pays de Remiremont, un atelier d'écriture avec Laurence Van Aeren, auteure et animatrice professionnelle. Elle propose un cycle d'ateliers d'écriture une fois par mois jusqu'en juin. Vous pourrez vous essayer au plaisir des mots samedi 23 mai de 14h à 17h à la médiathèque intercommunale Le Cercle. C'est gratuit, c'est sur inscription, organisé donc par la médiathèque. Les fléchettes traditionnelles Master de Ligue 2026, équipe le samedi à 10h, doublette le dimanche à 10h, individuel le dimanche à partir de 13h30, c'est samedi 23 et dimanche 24 mai au gymnase Charlet, entrée libre, renseignements et inscriptions au 06 30 99 49 46, organisé par le club d'artistes. Dimanche 24 mai, stage de danse venue exceptionnelle de Jonathan Genvrin, professeur de la Star Academy, pour deux stages de danse. Le premier stage de 10h à midi, le deuxième stage de 14h à 16h au gymnase donc du Tertre. Adhérent à la Danse Moderne Academy, c'est 45€. Non adhérent à la Danse Moderne Academy, donc 50€. Réservation sur www.loasso.com, association-dance-moderne-académie. Enfin, vous trouverez en tant que bon spécialiste de l'Internet. Samedi 23 mai, ce sera la Nuit Européenne des Musées. De 20h à 23h, l'entrée est libre et gratuite. Au musée Charles de Bruyère, de 20h à 23h, exposition. Auguste Jacquot, artiste et lithographe. De 1974 à 1967, c'est comme ça qu'il a vécu. À 20h, présentation de l'exposition par le conservateur. De 20h à 23h, jeu de piste d'hier à aujourd'hui, les ancêtres de nos objets au quotidien. Et puis à 21h et 22h, visite guidée, découvrir le musée. Musée Charles Fréry, de 20h à 23h, l'exposition La forêt céleste d'Arnaud Clair et rencontre avec l'artiste. De 20h à 23h, jeu de piste, enquête au musée. Et à 20h, 21h, 22h, visite guidée dans la maison du collectionneur. Bon moment à passer donc au moment de cette nuit des musées. Et puis Auguste Jacquot, l'exposition au musée Charles de Bruyère du 18 au 24 mai. Ce sera l'exposition d'Auguste Jacquot, donc artiste et lithographe. Et l'exposition présente son fonds d'atelier donné par son arrière-petite-fille quand même.
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1: L'actualité de ce jeudi. À Saint-Étienne, les remiremont hier, l'alerte a été donnée vers 3h pour un incendie. Les pompiers et la police arrivés sur place ont découvert des conteneurs à poubelles en flammes qui se sont propagés à des véhicules. Si l'incendie a pu être maîtrisé, il aura occasionné tout de même pas mal de dégâts. Une enquête est en cours, l'origine criminelle ne fait pas de doute. Un début d'incendie a eu lieu hier en début d'après-midi à Taon, dans les anciens locaux de l'entreprise BTT. Les soldats du feu ont pu rapidement venir à bout des flammes qui n'auront occasionné que peu de dégâts. Le feu serait d'origine criminelle. Deux jeunes qui ont été contrôlés aux abords du site ont finalement été interpellés pour être interrogés en gendarmerie. Au Tillot, hier après-midi, un homme de 50 ans a chuté alors qu'il était sur un deux roues. Les secours ont hospitalisé l'homme qui saignait des oreilles pour des examens de contrôle. Au tribunal d'Épinal, trois hommes viennent d'être jugés pour trafic de drogue. C'est en février dernier que, suite à une enquête, les forces de l'ordre entraient dans un appartement où ont été découverts 8 kilos de cannabis, des armes ou encore des drones. Le locataire du logement et un dealer ont été condamnés à 2 ans de prison, dont un avec sursis. L'homme à la tête du trafic a écopé de 3 ans de prison et de 7 000 € d'amende. Il a fait appel. À partir du 18 juin, plus aucune fécondation in vitro ne pourra être réalisée dans les Vosges. Les familles concernées devront alors se diriger vers Nancy, Besançon ou Strasbourg. L'hôpital Émile Durkheim d'Épinal n'a pas déposé de dossier car il est en manque d'effectifs spécialisés. Nous avons appris le décès de Denis Giraud. Ses obsèques seront célébrées samedi à 10h en l'abbatiale de Remiremont. Décès d'Isabelle Pérez, âgée de 64 ans. Ses obsèques seront célébrées samedi à 14h30 en l'abbatiale de Remiremont. Je vous rappelle les obsèques de Didier Grandemange, âgé de 59 ans. Ses obsèques seront célébrées vendredi à 14h au funérarium de Vanier. Décès de Martine Daval, née Virelo, âgée de 96 ans. Ses obsèques sont prévues vendredi à 14h30 à l'hôpital du Tillot. Les obsèques de Claire Pierrane et Aubert, âgés de 89 ans, seront célébrées vendredi à 14h30 en l'église de la Bresse. Aujourd'hui sont célébrées les obsèques de Nicole Pierrane et Didier, âgés de 86 ans, à 10h en l'église de Xon-Roulangemer. Les obsèques de Sylviane Lachambre, née Pétri, âgée de 86 ans, sont prévues à 10h30 en l'église de Ramonchamp. Les obsèques d'Annie Petitjean, née Jean Roy, âgé de 75 ans, seront célébrés à 14h30 en l'église de Fraisse. Les obsèques de Jean-Claude Pelletier, âgé de 53 ans, sont prévues à 14h en l'église de Vanier. Le sport avec le cyclisme et le Tour d'Italie, 11e étape pour l'équatorien Jonathan Narvarez, c'est son 3e sur ce Giro. Le portugais Afonso Eulalio reste leader. Et puis Roland-Garros, le tournoi de tennis commence ce week-end. Aujourd'hui, ce sera les tirages au sort du tableau principal pour les hommes et les femmes. La météo avec pour ce jeudi du soleil et peu de nuages avec 23 degrés. Vendredi, soleil de 8 à 27 degrés. Puis de samedi jusqu'à lundi, encore du beau soleil. Les températures atteindront les 31 degrés.
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0: La scierie Duhou, basée à Ramonchamp, est à la recherche d'un opérateur de machine. C'est pour un poste à 35 heures. Et puis, on recherche également un trieur pour un poste, là encore, à 35 heures. Alors, pour ces deux offres, vous pouvez contacter le 03 29 25 01 93 ou bien écrire à l'adresse conta@scierieduhou.fr. L'auberge des sources située au Duthem Château-Lambert est à la recherche d'un employé polyvalent de restaurant. C'est pour un job d'été, un CDD de 2 mois à 35 heures par semaine. Un poste qui est ouvert aux débutants. Alors vous pouvez vous rendre directement sur place ou bien envoyer votre CV à l'adresse auberge.d.source@gmail.com. Une entreprise de Remiremont est à la recherche d'un conseiller de vente et service après-vente multimédia pour un contrat à durée déterminée de 12 mois. Alors c'est un contrat d'apprentissage précisément qui vous est proposé pour préparer des titres professionnels d'employé commercial ou bien conseiller de vente. À noter que ce contrat d'apprentissage est ouvert à tout le monde. À Saint-Étienne-les-Remiremont, un médiateur culturel est recherché pour encadrer la microfolie. Alors, c'est tout simplement un dispositif national chargé d'encourager la création artistique et de favoriser l'accès aux œuvres d'art. C'est donc un contrat à durée déterminée de 3 mois à temps partiel, 20 heures par semaine, qui vous est proposé pour ce poste, qui est ouvert aux débutants avec une formation Bac plus 2 ou équivalent. Il faut être également titulaire du permis pour postuler. À Arches, on recherche un technicien support informatique pour une mission intérimaire de 6 mois à 35 heures par semaine avec au moins 4 ans d'expérience et la maîtrise de l'anglais obligatoire. Une entreprise basée sur Elouette à la recherche d'un conducteur de machines de conditionnement pour une mission intérimaire de 3 mois à 35 heures par semaine avec au moins 1 an d'expérience. La municipalité de Xertigny est à la recherche d'un chargé de communication. C'est pour un contrat à durée déterminée de 12 mois, à temps partiel, 24 heures par semaine. Pour ce poste, on vous demande au moins 1 an d'expérience sur poste similaire, avec également le permis B. À Gérardmer, c'est un poissonnier vendeur pour le rayon marée qui est recherché pour un remplacement, une mission intérimaire de 4 mois à 35 heures par semaine et on vous demande 1 an d'expérience. Toujours sur Gérardmer, avec la société Pandore & Co, un plongeur et de cuisine est recherché pour un CDI à 35 heures par semaine. C'est un poste qui est ouvert aux débutants. L'atelier de Gérardmer est à la recherche d'un cuisinier pour un poste en CDI à 39 heures par semaine, à pourvoir dès le 15 juin et avec au moins 1 an d'expérience.
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2: La vie au pays de Remiremont, un atelier d'écriture avec Laurence Van Aeren, auteure et animatrice professionnelle. Elle propose un cycle d'ateliers d'écriture une fois par mois jusqu'en juin. Vous pourrez vous essayer au plaisir des mots samedi 23 mai de 14h à 17h à la médiathèque intercommunale Le Cercle. C'est gratuit, c'est sur inscription, organisé donc par la médiathèque. Les fléchettes traditionnelles Master de Ligue 2026, équipe le samedi à 10h, doublette le dimanche à 10h, individuel le dimanche à partir de 13h30. C'est samedi 23 et dimanche 24 mai au gymnase Charlet. Entrée libre, renseignements et inscriptions au 06 30 99 49 46, organisé par le club d'artistes. Dimanche 24 mai, stage de danse venue exceptionnelle de Jonathan Jeanvrin, professeur de la Star Academy, pour deux stages de danse. Le premier stage de 10h à midi, le deuxième stage de 14h à 16h au gymnase donc du Tertre. Adhérent à la Danse Moderne Academy, c'est 45€. Non adhérent à la Danse Moderne Academy, donc 50€. Réservation sur www.loasso.com, association-dance-moderne-académie. Enfin, vous trouverez en tant que bon spécialiste de l'Internet. Samedi 23 mai, ce sera la Nuit Européenne des Musées, de 20h à 23h. L'entrée est libre et gratuite. Au musée Charles de Bruyère, de 20h à 23h, exposition. Auguste Jacquot, artiste et lithographe, et de 1974 à 1967, c'est comme ça qu'il a vécu. À 20h, présentation de l'exposition par le conservateur. De 20h à 23h, jeu de piste d'hier à aujourd'hui, les ancêtres de nos objets au quotidien. Et puis à 21h et 22h, visite guidée, découvrir le musée. Musée Charles Fréry, de 20h à 23h, l'exposition La Forêt Céleste d'Arnaud Clerc et rencontre avec l'artiste. De 20h à 23h, jeu de piste, enquête au musée. Et à 20h, 21h, 22h, visite guidée dans la maison du collectionneur. Bon moment à passer donc en moment de cette nuit des musées. Et puis Auguste Jacquot, l'exposition au musée Charles de Bruyère du 18 au 24 mai. Ce sera l'exposition d'Auguste Jacquot, donc artiste et lithographe. Et l'exposition présente son fonds d'atelier donné par son arrière-petite-fille quand même.
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Le silence n'est pas une absence. C'est un cri que l'on n'entend plus. Ici, à Nicolaris. Bienvenue dans l'archive. Là où battent encore les cœurs des gardiens oubliés de notre terre. Approchez, sentinelles du bastion. Quittez le confort des vallées et levez les yeux vers les cimes embrumées. Là où l'air se raréfie et où la jungle des Philippines s'unit sous nuages. Aujourd'hui, l'archive nous entraîne dans une ascension vertigineuse, sur les traces d'un souverain dont le trône est fait de vent et de diptérocarpacées centenaires. Voici l'histoire de Banog, le mangeur de fautes. Les scientifiques le nomment Phytecophaga jefferii, l'aigle des Philippines. Dans nos registres, il est le juge des cieux. Écoutez sa sentence tombée des hauteurs. Je suis Banog. Je suis la silhouette découpée au couteau dans la brume. Les hommes de l'ancien monde pensaient que je disparaissais, que la hache et le feu m'effaçaient de la carte. Ils se trompaient. Je n'ai pas décliné, je me suis élevé. Mes plumes ne sont plus de simples kératines. Elles sont devenues un abîme de matière noire, une armure de vide qui absorbe la lumière pour ne laisser que mon ombre régner sur le monde d'en bas. Regardez ma couronne. Jadis, elle se hérissait pour marquer mon territoire ou ma colère. Aujourd'hui, elle est un baromètre moral. Quand je scrute la forêt, elle brille d'une lueur blanche, froide et clinique, comme une étoile qui s'éteint. C'est la lumière de la neutralité. Je vois tout. Je ne juge rien. Pas encore. Pourtant, derrière le spectre du juge se cache une merveille de l'évolution, aujourd'hui au bord du gouffre. Avec une envergure colossale de 2 mètres, l'aigle des Philippines est le prédateur ultime de la canopée. Ses iris gris-bleus possèdent une vision binoculaire d'une précision terrifiante, capable de repérer un mouvement sous l'épais feuillage à des kilomètres. Mais ce géant est un colosse au pied d'argile. Il ne reste que quelques centaines de couples où chacun a besoin d'une forêt intacte pour élever un seul petit tous les 2 ans. Détruire un arbre, c'est briser un cycle millénaire. Mais la blancheur de ma couronne est instable. Si je détecte la morsure de la cupidité, si je sens la corruption ramper sur la terre ou l'intention malveillante dans le cœur de l'homme, ma coiffe s'altère. L'immaculé vire au bleu spectral, une radiation de condamnation qui vibre dans l'air. On m'appelait le mangeur de singes, mais ma fin a changé. Je suis devenu le mangeur de fautes. Mes serres, capables d'exercer une pression de plusieurs tonnes, ne cherchent plus seulement la chair. Elles cherchent à élaguer le monde de ses impuretés. Face à moi, nul ne peut mentir. La sentence tombe avant même que je ne déplie mes ailes. La science nous prévient, nous perdons le gardien de l'équilibre. Sans l'aigle, la forêt perd son sommet, et sans sommet, la structure entière vacille. La raréfaction de ce super prédateur n'est pas une simple statistique, c'est l'extinction d'une autorité naturelle. Sentinelle, regardez vers le zénith. Si la lueur blanche de Banog finit par virer définitivement au bleu électrique, ce n'est pas une proie qui sera chassée, mais notre propre indifférence qui sera condamnée. Je suis Banog. Je suis le verdict du ciel. Aurez-vous le courage de soutenir mon regard avant que ma couronne ne s'illumine pour votre jugement? Ce requiem de la Dark Fantasy Conservation touche à sa fin, mais l'écho des esprits continue de résonner. Pour explorer les profondeurs de l'archive, rejoignez-moi sur Instagram, TikTok et YouTube. Ne laissez pas les ombres s'éteindre.

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2: Les chats, troisième étape, les chats arrivent en Grèce. Là, un incident s'est produit. L'Égypte était, dans nos régions du monde, le seul pays vraiment civilisé, le seul à posséder des chats. Mais il y avait, de l'autre côté de la Méditerranée, un autre pays qui va bientôt faire parler de lui, la Grèce. La Grèce, pour l'heure, n'était pas encore une république, mais était gouvernée par des tyrans. De plus, elle n'avait pas de chats. Et c'était très ennuyeux, parce que, en Grèce aussi, les souris dévastaient les greniers et causaient des famines. Les Grecs avaient bien la chouette qui attrape des souris. Elle en avait, pour cela, fait une sorte de sous-dieu, en donnant une chouette pour compagne à sa déesse Pallas Athéna. Mais une chouette tue si peu de souris. C'est alors qu'un navigateur grec, un peu banquier, un peu pirate, qui commerçait d'île en île avec son bateau dans la Méditerranée orientale, est arrivé dans un port égyptien. Un port où l'administration du pharaon permettait aux étrangers d'entrer. Il se promène par la ville, voit des animaux qu'il n'avait jamais rencontrés jusqu'alors, demande ce que c'est. On le lui explique en disant qu'on les adore ici et que d'ailleurs, ils mangent les souris. Le commerçant revient en Grèce, va trouver son tyran et lui raconte qu'il a vu un animal comme ça et comme ça qui, paraît-il, attrape des souris, que c'en est une merveille. Le tyran se dit qu'il y a peut-être là un moyen pour protéger les greniers de son peuple. Il ordonne aux marchands de retourner en Égypte et d'y acheter des chats. Le commerçant repart, va trouver les gens et leur demande de lui vendre leurs chats. Mais ça n'a pas marché du tout. Ces chats étaient dieux. On ne vend pas ces dieux. Imaginez que M. Hua Kofeng, qui gouverne la Chine, vienne demander au pape de lui céder Saint Antoine de Padoue, par exemple. Bref, on refuse de vendre les chats. Le commerçant revient tout piteux, raconte la chose à son tyran qui, pas content, décide que, puisque les Égyptiens ne veulent pas vendre leurs minets, on ira les leur prendre. Et les ports d'Égypte ont vu débarquer des Grecs sournois qui allaient par les rues faisant « minets, minets » ou quelque chose d'approchant, essayant d'attirer les chats, de les caresser et de les emporter subrepticement. Mais là encore, ça n'a pas marché du tout. Avez-vous déjà essayé dans la rue d'attraper un chat qui ne veut pas? Il se débat, il griffe, il fait un foin de tous les diables. C'est ce qui s'est passé dans les rues d'Égypte. Et comme les chats étaient des dieux et que tout le monde y tenait, ça a provoqué des bagarres. L'administration toute puissante l'a su. Elle s'est émue. Elle a fait expulser les espions grecs voleurs de chats. Mais ils pouvaient revenir en douce ici ou là, dans quelques villages isolés de la côte, et arriver à attraper des chats. Alors, l'administration vigilante a créé un service de fonctionnaires pour empêcher ce drame, avec des agents dans les ports, son siège à Bastis, capitale du culte chat, et des antennes dans les divers ports de la Méditerranée orientale pour récupérer les matous qu'on y apporterait si, par hasard, un espion arrivait à en chipper en Égypte. un service, exactement comme notre deuxième bureau ou comme l'intelligence service anglais. C'est ainsi que, pour protéger ses chats, l'Égypte a créé le premier service organisé de contre-espionnage de l'histoire occidentale. Notez que, très loin de là, des événements comparables s'étaient produits. Les Mandchous avaient des chats à oreilles tombantes auxquels ils tenaient beaucoup. Les Chinois en voulaient. Les Mandchous leur en ont vendu, mais seulement des mâles. Comme ça, la Mandchourie gardait le monopole de cette race.
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